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La famille Chiralira de Luduha, la famille Chiralira de Luduha Mushinga annonce à tous les membres de sa famille à mes connaissances partout il se trouve la mort de son fils Achiza Chiralira, mort survenu ce vendredi 7 août 2026 après une courte période de maladie. Le décès se tient pour ceux qui se trouvent en Nguba chez Papa Chizungu na Megabe Inonsa et dans son village natal à Luduha Mushinga Ngweshe. Notez bien, le programme d'enterrement vous sera communiqué ultérieurement. Que l'âme de l'illustre disparu repose en paix. Signé par les grands frères du défunt Chizungu na Megabe Inonsa qui signe donc ce communiqué. 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La grande famille Masheka Buhendwa Paul se trouva à Karongo Nyangezi à la profonde douleur d'annoncer au frère ami et connaissance le décès de son fils Banzangabo Masheka survenu ce jeudi 6 août 2026 à Bunia en Ituri après une longue période de maladie. Que cette triste nouvelle parvienne à toute la famille Masheka se trouva à Mulende Nyangezi, à la grande famille Chabigega se trouva à Mushenyi et à Bukavu, à la famille Buhendwa Birali Sosten se trouva à Bukavu, aux familles Nyaminani Kashunju et Balangaliza à Bukavu, aux membres de l'église AEJCM à Karale, le programme des obsèques est fixé au samedi 8 août 2026 à Bunia où l'illustre disparu s'est trouvé, la nation sans les drapeaux. Le décès s'est fait chez le pasteur Jacques Machuka Rukeba à l'entrée du camp des enseignants de l'ISTEM Bukavu à Karale. Au nom de la famille, le communiqué signé par Chikuru Mushamuka Léon. 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
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La famille Mulinganya zihalirwa a le profond regret de vous annoncer la mort de leur fils et petit-fils Antoine Zihalirwa, mort survenu ce dimanche 2 août 2026 par assassinat à Bukavu au quartier Nyakaliba. Que cette mauvaise nouvelle s'adresse à la famille Mulinganya se trouvant à Walungu, à Goma et partout ailleurs. Le programme de l'enterrement vous sera communiqué ultérieurement. Fait à Bukavu le 7 août 2026, ingénieur Prune Barafumwa Kevin, membre de la famille, signe le présent communiqué. 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

à 14h30. Compte tenu de l'importance des points inscrits à l'ordre du jour, la présence de chaque membre est obligatoire. Toute absence sera considérée comme négligence et sera accompagnée de sanctions lourdes. Comptant sur votre réactivité et votre ponctualité, Bienfait Chikunzi, président de la Sokoki SK, signe le présent communiqué. 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
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La famille Ntadumba Nyakakonda Richard informe les membres de la famille, les amis, les connaissances ainsi que toute la communauté qu'après plus de 50 jours d'angoisse, de recherche et d'espérance, les informations recueillies et recoupées la conduisent avec une profonde douleur à considérer que Papa Bahuma Nyakakonda Ntadumba Jamari, chef de centre de Mudaka, aurait perdu la vie à la suite de son enlèvement suivi d'autres atrocités et tortures. En dépit de l'absence de sa dépouille, qui demeure à ce jour introuvable, la famille a choisi, dans un esprit de foi et de dignité, de se recueillir, de confier son âme à Dieu et d'honorer sa mémoire. Cette démarche n'efface ni la douleur de cette disparition, ni les circonstances tragiques qui l'entourent, mais constitue un acte de mémoire, d'espérance et d'acceptation progressive de cette épreuve. À cette occasion, la famille invite tous ceux qui l'ont connu, aimé et estimé à s'unir à elle dans la prière, le recueillement et la solidarité. Programme vendredi 7 août 2026, domicile familial à Kashunguri 1er, près du marché de Mudaka à 12h, prière du renouveau charismatique et culte avec la CEV de Kashunguri 1er. 14h, à l'image du feu de recueillement, symbole de mémoire, de présence spirituelle et d'espérance. Samedi 8 août 2026 et dimanche 9 août 2026 à partir de 12h, journée de méditation, de prière et de recueillement en famille autour du feu animé par les renouveaux charismatiques. Lundi 10 août 2026 à 9h juste messe de requiem à la chapelle du secteur de Mourala, paroisse de Mouressa à Mudaka. À 12h, cérémonie traditionnelle de levée des dés et requiem familial organisée malgré l'absence de la dépouille. 14h, moment de fraternité, de partage et de consolation avec la famille. Invitation, la famille invite particulièrement les membres de la grande famille Nyakakonda, les familles alliées, la communauté de Bashinjahavu, les notables de Mudaka et de Kabare, les commerçants, les collègues, les amis, les communautés chrétiennes, ainsi que toutes personnes désireuses de témoigner sa solidarité, à prendre part à ces moments de communion. La famille exprime sa profonde gratitude à toutes ceux et celles qui l'ont soutenu ni durant cette longue période d'attente et sollicite la poursuite de leur prière, de leur compassion et de leur accompagnement afin qu'elles puissent traverser cette douloureuse épreuve dans la foi, la dignité et l'unité. Que le Seigneur accueille Papa Bahuma Nyakakonda Ntadumba Jamari dans sa paix éternelle et accorde consolation, courage et espérance à toute la famille. Fête à Mudaka, le 3 août 2026, c'est pour la famille Nyakakonda. Maître Chokola Nyakakonda Innocent signe le présent communiqué. En date du 30 juillet 2026, j'ai perdu mes pièces d'identité
dans un taxi sur le trajet Nyawera Place de l'Indépendance. Il s'agit des cartes de lecteur, permis de conduire, carte bancaire, Equity, BCBC et CPGL. Quiconque aurait ramassé ces pièces est prié de les déposer au bureau de la SECO ou bien à la radio Mendeleo, ou bien il peut appeler les numéros suivants 09 95 78 50 22, 085 34 78 598, 082 55 27 20. Le communiqué est signé par Ounen Charles, propriétaire des documents perdus. 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

0: De nous avoir choisi pour vous informer ces jours, c'est l'heure de nos informations interactives sur Radio Mindeléo. D'abord, les titres de cette édition du journal. À la une de l'actualité dans cette édition du journal, dans le cadre du mécanisme de Doha, les autorités congolaises ont libéré et remis 15 prisonniers à l'AFC M23 ce vendredi 7 août 2026. Le convoi a quitté Beni pour le territoire des Rutshuru au nord Kivu après avoir transité par l'Ouganda selon des sources concordantes. Au sommaire également, et malgré la libération de ces prisonniers dans le cadre du processus de Doha, la situation sur le terrain évolue à pas de tortue. Les deux parties ne se sont plus réunies depuis plus de 3 mois. Les engagements pris à ce stade peinent à se concrétiser et plus de 6 protocoles attendent encore la validation des concernés. Dossier complet à suivre dès le début de cette édition du journal. Et en sport, play-off au championnat de l'entente urbaine de basketball de Bukavu. La compétition débute ce samedi avec le premier choc entre les BC Kabono et les BC Maïndeleo avant l'autre duel prévu dimanche entre Amibek et The Kings. Voilà tout pour les menus de l'actualité Radio Maïndeleo en plusieurs lettres, le journal en 3 titres. Mesdames et messieurs, merci et bienvenue.
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0: Et d'abord, cette information, au moins 5 morts, des blessés et d'importants dégâts matériels, c'est le bilan encore provisoire de l'explosion d'une bombe dans le centre de Lumbishi, situé dans les hauts plateaux de Calais au sud Kivu. Des sources locales rapportent que la bombe aurait été larguée à partir des Iralo, où de nouveaux affrontements violents ont éclaté tôt le matin d'hier, vendredi 7 août 2026, entre les combattants Wazalendo et les troupes de l'AFC.

0: restaient méconnaissables à la suite de cette explosion. Les blessés ont été admis au centre hospitalier de Numbi pour des soins, indique une source médicale jointe par Radio Maindeleo. Jusque tard dans la soirée d'hier vendredi, la tension est restée vive dans les villages de Tchambombo, Kitasungulwa et Lumbishi, dans les groupements des Iralo, et les habitants ont entamé de nouveaux mouvements de déplacement vers des zones jugées et stables. Des dizaines de commerçants qui étaient montés tôt le matin pour se ravitailler ont également été contraints de retourner, conclut notre source. D'autres détails dans nos prochaines éditions.
1: 15 personnes libérées par les autorités congolaises ont été remises ce vendredi 7 août 2026 à l'AFC M23. Les convois quittaient Beni dans le Nord Kivu dans la soirée d'ici août 2026. Après avoir transité par l'Ouganda, il a rejoint les territoires de Rutshuru dans le sud de la province où la remise a eu lieu le 7 août au matin. L'opération s'inscrit dans le cadre du mécanisme de Doha signé par les partis en septembre 2025. Selon le CICR, l'opération a été menée en coordination avec les autorités sanitaires, dans le respect des mesures de prévention contre la maladie à virus Ebola. Une ambulance de la Croix-Rouge ougandaise était mobilisée. Nous espérons que cette opération contribuera à apaiser des familles longtemps séparées de leurs proches et ouvrira la voie à d'autres libérations, a déclaré Stéphanie Heller, chef des opérations du CICR à Kinshasa. L'AFC M23 confirme avoir réceptionné ces groupes, mais précise que seules 9 des 15 personnes figuraient sur ses propres listes et des revendications. Les 6 autres noms réclamés auraient néanmoins été acceptés puisqu'ils sont des Congolais, précise notre source. Le CICR agit comme intermédiaire neutre dans ces processus à la demande des parties. Il s'agit du premier transfert de ce type depuis la signature du protocole sur la libération des prisonniers signé le 14 septembre 2025. Et je l'ai annoncé au sommaire de cette édition du journal. Malgré l'annonce de la libération par Kinshasa des 15 prisonniers sur la liste des ceux réclamés par l'AFC M23, les processus de Doha qui réunit sur la table de négociation, le gouvernement de la République et ces mouvements avancent à pas de tortue. En clair, les deux parties ne sont plus réunies formellement depuis plus de 3 mois. Les engagements pris à ce stade peinent à se concrétiser et plus de 6 protocoles attendent encore la validation des concernés. Radio Maindeleo analyse l'état d'avancement de ces processus, les réalisations mi-parcours, les points de blocage et les perspectives envisageables. Omer Moudekereza.
2: La dernière réunion formelle entre l'AFC M23 et le gouvernement de la RDC s'était tenue en mi-avril, précisément du 13 au 17 avril à Montréal. En Suisse. Il s'agissait du 9e round des négociations, au terme duquel les parties se sont accordées sur l'urgence d'une aide humanitaire et la protection des biens essentiels des populations civiles. Les deux parties ont également acté l'opérationnalisation du mécanisme conjoint de vérification élargie plus, dont les premières missions de surveillance du cessez-le-feu devraient débuter dans un délai d'une semaine avec l'appui logistique de la MONUSCO. Elle s'était en outre engagée à procéder, dans les 10 jours, à une libération des prisonniers, précise le communiqué final qui a sanctionné les 10 travaux. Au mois de mai, l'AFC M23 avait annoncé remettre au CICR des prisonniers en accusant le gouvernement de la RDC de ne pas exécuter sa part de la convention. La libération récente des 15 prisonniers de l'AFC M23 est inscrite dans la dynamique des actes de bonne foi manifestés à son tour par le gouvernement de la RDC, plus de 3 mois après les rounds de Montreux. En revanche, alors qu'il était prévu la première mission conjointe de surveillance du cessez-le-feu dans un délai d'une semaine à dater du 17 avril, c'est seulement le 13 juillet que 3 officiers des forces armées de la RDC sont arrivés à Goma pour ces motifs. Malgré cette arrivée, les travaux de surveillance n'ont pas encore démarré, indiquent plusieurs sources. En cause, l'expulsion par l'AFC M23 de l'un de ces 3 officiers congolais des forces armées de la RDC, l'accusant d'être un ancien membre des renseignements militaires. Concernant l'accès humanitaire et la protection des biens essentiels des populations civiles, il s'observe encore des affrontements entre parties combattantes, entraînant des déplacements et souvent le bombardement des entités d'enseignement peuplé au sud Kivu et au nord Kivu. Par ailleurs, alors qu'il était prévu la signature de 8 protocoles dans le cadre de l'accord de paix entre les deux parties, seuls 2 ont été signés à ce jour. Il s'agit précisément du protocole pour la libération des prisonniers signé le 14 septembre 2025 et le mécanisme de surveillance et vérification du cessez-le-feu signé le 14 octobre 2025. Au 9e round, les échanges autour de l'accès humanitaire et la protection judiciaire avaient été amorcés, mais la signature du protocole n'était pas intervenue. Au-delà de cette cette formalité. Les deux parties doivent encore discuter sur des matières telles que la restauration de l'autorité de l'État, les désarmements, la démobilisation et la réintégration des groupes armés locaux et la neutralisation des groupes armés étrangers. Donc on pense que certaines de ces matières peuvent figurer au menu du prochain dialogue entre Congolais, mais il s'entretient toujours un flou autour de la participation de l'AF-123 aux dites assises et les conditions de leur organisation. Plusieurs acteurs sociaux continuent d'appeler

0: Les deux parties ont privilégié l'intérêt des populations en signant un accord de paix qui faciliterait la réouverture des banques et des aéroports ainsi que la relance de l'administration publique. À ce stade, ni les médiateurs qataris, ni les modérateurs américains, ni les deux parties n'ont communiqué sur les prochaines échéances des discussions, ce qui plonge les populations affectées par les conflits dans l'impasse et le désespoir.
1: Merci Omer Moudekereza et mesdames et messieurs, vous suivez Radio Maindelo à Bukavu et dans les hauts plateaux de Calais. Dans un court instant, la suite de cette édition du journal.
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1: Changeons de chapitre à présent pour parler santé. La riposte contre la maladie à virus Ebola doit être accélérée pour surpasser la vitesse actuelle des transmissions. Cette recommandation est de l'organisation Médecins Sans Frontières dans un communiqué de presse rendu public et consulté par Radio Maindelo ce vendredi 7 août 2026. Hélène Boudjirevi.
3: Deux mois et demi après la déclaration de l'épidémie d'Ebola, la situation dans l'est de la RDC est plus critique que jamais car elle se propage à un rythme alarmant malgré les efforts des équipes médicales qui sont en première ligne. Elle précise que des lacunes critiques encore visibles doivent être comblées pour éviter davantage de pertes humaines. Actuellement, 3605 cas confirmés et 1500 décès avaient été signalés jusqu'au 1er août 2026, ce qui correspond à la plus grande épidémie d'Ebola jamais enregistrée en RDC devant celle de 2018, fait savoir MSF. Les plus inquiétants, fait remarquer l'organisation, l'épidémie ne montre aucun signe de ralentissement. De nouveaux cas suspects sont signalés presque quotidiennement dans de nouvelles localités et en dehors des chaînes de transmission déjà identifiées. Des progrès indéniables ont été réalisés dans le dépistage et le suivi des contacts, poursuit ses communiqués, mais ses efforts restent insuffisants pour contenir l'épidémie. Pour ce faire, MSF rappelle qu'il est urgent de collaborer mieux avec les communautés car une réponse réussie ne peut être obtenue que si elle est construite et menée par des acteurs locaux. MSF rappelle que cette épidémie aggrave une crise humanitaire déjà existante. L'organisation estime que renforcer la surveillance épidémiologique, améliorer l'engagement avec les communautés et garantir l'accès du personnel humanitaire sont des priorités absolues. Néanmoins, MSF fait savoir que plus de 1400 membres de son personnel sont actuellement mobilisés pour répondre à l'épidémie d'Ebola dans l'est de la RDC. Il gère 7 centres de traitement d'Ebola et plus de 15 unités d'isolement en Ituri, au Nord Kivu, Sud Kivu et dans la province de la Tchopo.
1: Et pendant ce temps, les femmes de la ville de Bukavu en général et celles du quartier Ndendere en particulier sont appelées à ne donner aucun autre aliment à leurs nourrissons pendant une période de 6 mois à part les laits maternels. Ceci permet à l'enfant d'acquérir des protéines contenues dans les laits maternels et contribuer à sa bonne croissance sur tous les plans. Alain Kabika.
4: L'appel est du chef du quartier Ndendere et le pasteur Migabo Nyagaz Albert au cours d'une rencontre tenue en faveur des 32 femmes cadres de base de son entité dans le cadre de la semaine mondiale de l'allaitement maternel célébrée chaque année. Spécialiste en santé publique, Migabo Nyagaza Albert dit lancer cet appel après avoir constaté que plusieurs femmes préfèrent nourrir leurs enfants avec du lait artificiel en lieu et place du lait maternel pour la simple raison de craindre l'élasticité de leur sein. Il rappelle que le lait maternel est un aliment idéal pour les nouveau-nés à cause de sa richesse nutritionnelle car il lui procure les bienfaits physiques, psychiques et psychologiques. Ainsi, Migabo Nyagaza Albert veut voir les femmes cadres de base devenir des vrais ambassadeurs de l'allaitement maternel et ses bienfaits dans leur milieu respectif. On l'écoute.
5: Nous avons voulu partager cette expérience avec nos mamans leaders pour sensibiliser l'importance de ce lait maternel pour l'enfant et pour la mère. Étant donné que certaines mamans qui allaitent disent qu'elles ne préfèrent plus donner les seins aux enfants crainte de les tirer en élastique, nous avons montré à ces mamans que le lait maternel est un aliment idéal pour les nouveau-nés, ou encore spécifique pour l'enfant, sa richesse nutritionnelle est exceptionnelle. Le lait maternel crée une affection forte entre l'enfant et la maman, offre une nutrition complète les 32 femmes, qu'elles puissent transformer ces messages à une grande sensibilisation dans nos avenues, que ce soit un message très fort.
4: Signalons que pour cette année 2026, la Semaine mondiale de l'allaitement maternel est célébrée sous le thème « L'allaitement maternel pour un départ durable dans la vie, renforcer ce qui fonctionne ». Célébrée du 1er au 7 août, cette édition se concentre sur l'évaluation des progrès et le partage des bonnes pratiques pour améliorer la santé des nourrissons.
1: Et la société civile Force Vive Noyau Communal d'Ibanda alerte les autorités sur la hausse qu'ils jugent excessive et injustifiée du prix des transports en commun sur les tronçons allant de l'essence Major Vangu jusqu'à Panzikamagema. Dans une dépêche rendue publique et consultée par Radio Mandela ce vendredi 7 août 2026, cette structure précise que cette hausse concerne essentiellement les tricycles communément appelés Bajaj. Elle indique les coûts d'une course sur ces parcours passe désormais de 500 à 1000 francs congolais. Son président, Mourula Machumbiko, regrette qu'aucune mesure n'ait été prise malgré les alertes déjà lancées. Il appelle les autorités à faire respecter la réglementation afin de protéger la population contre ces abus. Celui-ci fait également observer que ces tricycles sont conduits par des enfants mineurs qui ne prennent pas parfois les travaux au sérieux ou qui roulent sans respecter les normes, ce qui est à la base des embouteillages et risques d'accidents sur cet axe. Mourula Machumbiko en parle.
6: Nous avons reçu plusieurs plaintes de la population des quartiers Panzi dans la commune d'Ibanda qui sont victimes de la tracasserie des chauffeurs bajajistes qui haussent les prix des bajajes à 1000 francs congolais. Et comme vous le savez, il y a une décision de la mairie fixant les prix des bajajes dans la ligne essence Kamagema jusqu'à l'hôpital à 500 francs congolais. Les prix des bajajes place Major Vangu allant jusqu'à la place de l'indépendance à 500 francs congolais. Mais nous sommes étonnés, étant donné que ces chauffeurs bajajistes violent la décision de la mairie, le maire de la ville doit déployer ses agents sur terrain pour sanctionner ces chauffeurs bajajistes qui violent la décision de la mairie. Le maire doit mettre en place des mesures d'accompagnement pour que sa décision soit efficace sur le terrain.
1: Mourula Machumbiko au micro des radios Maendeleo. Et les habitants de la ville de Bukavu sont appelés à souscrire chacun à une assurance, quel que soit son moyen de déplacement utilisé ou l'activité réalisée afin de se protéger contre les risques liés aux accidents et de préserver leur patrimoine face aux imprévus. Ce message est de la société impériale assure au cours d'une caravane motorisée organisée ce vendredi 7 août 2026 dans les principales artères de la ville de Bukavu, Myriam Mofano.
3: Pour la chargée des marketing d'Impérial Assure, cette initiative vise à sensibiliser la population sur l'importance de l'assurance, les différentes offres disponibles ainsi que les avantages qu'ils procurent aux assurés. Selon elle, cette campagne permettra aux habitants de mieux comprendre le rôle de l'assurance, de protéger leurs biens et de bénéficier d'une prise en charge rapide en cas de sinistre. Le parking en constituait la principale cible de cette caravane, car il regroupe quotidiennement un grand nombre de conducteurs des motos, des véhicules de transport et d'autres usagers de la route, considérés comme le plus exposés au risque d'accident. Il encourage ainsi la population de Bukavu à souscrire à une assurance et à respecter les règles de circulation routière afin de réduire les accidents, de limiter les pertes matérielles et de renforcer la sécurité sur les routes.
7: Vu que nous avons un nouveau bouquet d'assurance, nous avons prévu d'aller vers notre population de Bukavu afin de leur faire comprendre l'importance de l'assurance, mais aussi chercher comment parler avec notre population. Auparavant, la population se plaignait trop par rapport à la tarification de nos assurances. Alors, on a essayé de créer un nouveau bouquet qu'on appelle l'assurance Koroboi. Ça veut dire, peu importe le moyen que vous avez, pour le moment, chez Impérial Assure, vous avez la capacité d'avoir l'assurance. Nous avons des assurances d'une semaine, d'un mois, donc nous essayons de communiquer avec la population. Nous espérons que nos clients aussi vont passer dans nos agences pour se procurer de nos assurances. L'assurance impériale, nous sommes là pour vous.
3: Signalons que la société impériale Assure est implantée dans le bâtiment de la DGI, en face du bureau de l'ONG Acted, en commune d'Ibanda, et à la place Moulamba, à côté des Kinmarché. Elle dispose également d'agences à Kadutu, à Essence et à La Botte, dans le souci de rapprocher davantage ses services de la population et de faciliter l'accès de sa clientèle à ses prestations.
1: Et avant la deuxième partie de cette édition du journal consacré au sport et à la revue de presse, le défenseur des droits humains du village Nkola dans la chefferie Rubenga en territoire d'Idjoui condamne le meurtre d'une femme qui a été retrouvée morte égorgée dans ce village par des inconnus. Au cours d'un entretien avec Radio Maïndéléo, ce défenseur des droits humains note que
8: le territoire d'Idjou est actuellement confronté à des actes de criminalité de grande envergure où même les êtres humains sont décapités par des bandits non identifiés. Ils appellent la population à plus de vigilance et les autorités ayant en charge la sécurité dans leurs attributions à diligenter des enquêtes sérieuses pour mettre la main sur les auteurs de ces actes. L'un d'eux, Espoir Nyakabingu, Luc, en parle au micro de notre permanent à Idjou, Richelieu Biamana.
9: Nous, comme défenseurs des droits de l'homme de la chefferie Koubenga, territoire d'Idjou, et condamnons fermement l'acte qui s'est produit dans le village Nkolas où l'on a retrouvé un corps d'une femme qu'on dirait qui a été égorgée. Ça, c'est l'acte que nous n'avons jamais vécu depuis que nous avons été sur cette terre ici à Idjou. Et montrer vraiment notre indignation, mais aussi interpeller les gens à la dignité humaine, mais aussi leur dire que la vie est sacrée. Personne n'est autorisé ni par la Bible, ni par la constitution de la RDC, ni par la loi. Est-ce qu'il peut mettre fin à la vie de l'autre? Nous condamnons cet acte, mais aussi nous demandons la population à être vigilante, que les gens savent réellement où viennent, où soient ces gens qu'il faut de tels actes dans l'entité sur lesquels.
8: Merci de nous suivre en direct au terrain annexe du stade des martyrs à Kinshasa sur le www.radiomandelo.org. À présent, nous parlons sport.
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8: La phase des play-offs du championnat de l'entente urbaine des basketball de Bukavu démarre ce week-end. La programmation fixe pour ce samedi 8 août à 16h. Les duels tant entendus entre les BC Kabono et les BC Maïndélé pour les matchs numéro 1. L'autre choc oppose le dimanche à partir des 15h l'ASB Amibek au BC Kings. Les deux rencontres se jouent au stadium de l'ISP Bukavu en commune d'Ibanda. Il est prévu pour chacune de ces affiches 3 matchs au terme desquels les vainqueurs rejoindront la finale. Changeant de chapitre, un festival de judo est prévu à Bukavu ce dimanche 9 août 2026. Selon la Fortune Maïcha, coordonnatrice adjointe de ce festival, l'objectif est de plaider pour le retour de la paix et obtenir l'engagement des jeunes sur les questions du vivre ensemble et de la cohabitation pacifique dans la région. À cette occasion, il est prévu des combats entre judoka de Bukavu et ceux de Goma. Au-delà de l'aspect sportif, des prestations musicales sont prévues pour lier l'utile à l'agréable, ajoute Fortune Maïcha, qui invite les habitants de Bukavu à y prendre part. On l'écoute.
11: L'objectif, c'est de nous réunir autour des activités sportives et mettre en évidence la question de la paix dans notre région. Il y aura plusieurs activités, notamment des démonstrations de plusieurs arts martiaux. Il y aura des prestations des différents artistes, des chanteurs, des slameurs, des rappeurs. Mais à la fin, il y aura la passation des ceintures des athlètes judoka. Nous appelons la population de Bukavu à venir participer massivement à cette activité. On a vraiment besoin d'être nombreux pour la réussite de cette activité.
8: Le festival de judo se tient au stadium de Vamaro à partir des 12h. Enfin, en football loisir, les VC Avespla organisent un match amical contre les vétérans clubs Les Épaves ce dimanche 9 août 2026. Dans une correspondance signée par Thierry Kazig, manager du club, et Thierry Ndagir Lima, chargé des sports, les VC Avespla confirment la tenue de cette rencontre sportive au stade de la Concorde en commune de Kadutu à partir des 10h. Avespla assure que toutes les dispositions sont prises pour garantir un spectacle convivial dédié aux vieilles gloires du football provincial.

0: recensé au cours du mois de juillet 2026 dans l'aire de santé de Kishinji, située en zone de santé de Minova, en territoire décalé au sud Kivu, annonce le site lapresseafricaine.net. C'est ce que révèle le président du comité de développement de cette aire de santé, qui indique s'être ressourcé des statistiques de la zone de santé de Minova. À en croire Odor Kalembeko, cette recrudescence est principalement liée à l'abandon de certaines pratiques familiales essentielles, notamment la monotonie alimentaire. Il déplore que de nombreux ménages dépendent davantage de l'assistance des organisations humanitaires que de diversifier l'alimentation. Par ailleurs, pour ces médias, ces relais communautaires demandent au bureau central de la zone de santé de Minova à renforcer son plaidoyer auprès des partenaires pour mobiliser un appui en faveur de la prise en charge des personnes déjà touchées. Dans un autre sujet, actualité.cd rapporte Koba Minaku, ancien président de l'Assemblée nationale Emmanuel Chadari, candidat malheureux du Front commun pour les Congo FCC à l'élection présidentielle de 2018, tous deux membres du Parti du Peuple pour la Reconstruction et la Démocratie PPRD de Joseph Kabila, ont été transférés à l'auditorat militaire général après plus de 200 jours de détention. Les médias en ligne mettent l'accent sur les éléments des procédures, rappelant que les deux personnalités ainsi que les secrétaires nationaux de leur parti, Dunia Kilanga, ont été arrêtés à leur domicile entre décembre 2025 et janvier 2026 avant d'être maintenus en détention sans présentation formelle à un juge. Les potentiels analysent la dimension politique et les enjeux liés aux droits humains dans cette affaire, soulignant que ses opposants ont passé plus de 7 mois dans les locaux des services de renseignement, notamment au Conseil national de cyberdéfense, avant leur mise à la disposition des autorités militaire. Congo Nouveau met en relief les accusations formelles indiquant que les prévenus sont poursuivis pour atteinte à la sûreté de l'État tandis que leur famille politique dénonce une manœuvre visant à neutraliser l'opposition. Bouclons cette revue de presse par le site La Prunelle RDC qui annonce que les mouvements citoyens actifs dans les territoires de Mwenga et la ville de Kamituga tirent la sonnette d'alarme après l'interruption, depuis la semaine dernière, des travaux de réhabilitation de la route nationale numéro 2 sur les tronçons Kalambi-Wino. Dans une correspondance officielle datée du 4 août 2026, ces organisations mettent en garde contre les conséquences économiques, sociales et humanitaires qu'entraînerait un arrêt prolongé de ces chantiers stratégiques à l'approche de la saison des pluies. Le signataire rappelle que la RN2 constitue l'unique axe routier reliant les territoires de Mwenga et la ville de Kamituga à Bukavu. Cette route est essentielle pour l'approvisionnement des populations en produits alimentaires et non alimentaires, l'évacuation des malades vers les structures sanitaires de référence, les échanges commerciaux, ainsi que la mobilité des personnes et des biens. Selon les mouvements citoyens, la suspension des travaux compromet les efforts de désenclavement engagés par les gouvernements congolais et risque d'aggraver les difficultés auxquelles les populations sont déjà confrontées. Les organisations rappellent également qu'un incident sécuritaire est survenu le 31 juillet 2026 dans la localité d'Enginga. Selon leur correspondance, des hommes portant des tenues militaires auraient perturbé les chantiers en ouvrant les feux sur des engins affectés aux travaux de réhabilitation. La suspension des travaux suscite de nombreuses réactions au sein des communautés de Mwenga et Kamituga. D'après plusieurs sources locales contactées par les mouvements citoyens, certains élus de la région seraient évoqués dans les discussions entourant cette affaire. Toutefois, aucune autorité compétente n'a à ce stade confirmé ou établi d'éventuelles responsabilités. Les mouvements citoyens indiquent actuellement certains usagers de la route nationale numéro 2 déboursent déjà plus de 500 000 francs congolais pour parcourir les quelques 180 km séparant Bukavu de Mwenga et Kamituga, une situation qu'ils jugent insoutenable pour les populations locales. À travers leur plaidoyer, ces organisations exhortent les autorités à faire de la reprise des travaux une priorité afin d'éviter l'aggravation de l'enclavement des Mwenga et des Kamituga et de préserver les acquis des efforts de désenclavement engagés dans cette partie du site Kivu, conclut la Prunelle RDC.
1: Et c'est par cette note que nous mettons un point final à cette session d'information sur Radio Mindeléo. Merci à toutes et à tous de l'avoir suivi avec attention. Mais si vous nous avez pris en cours de diffusion, voici les rappels des titres. Dans le cadre du mécanisme.

séisme de Doha, les autorités congolaises ont libéré et remis 15 prisonniers à la FC-123 ce vendredi 7 août 2026. Le convoi a quitté Beni pour les territoires de Rutshuru au nord Kivu après avoir transité par l'Ouganda selon des sources concordantes. Et malgré la libération de ces prisonniers dans le cadre du processus de Doha, la situation sur le terrain évolue à pas de tortue. Les deux parties ne se sont plus réunies depuis plus de 3 mois. Les engagements pris à ce stade peinent à se concrétiser et plus de 6 protocoles attendent encore la validation des concernés. Et un sport play-off du championnat de l'entente urbaine de basketball de Bukavu. La compétition débute ce samedi avec les premiers chocs entre les BC Kabono et les BC Maindeleon avant l'autre duel prévu dimanche entre Amibek et The Kings. La mise en onde était celle de Mille Mouindo à la présentation et Héritier Boroto. Excellente suite et bonne humeur chez vous en compagnie des programmes de Radio Maindeleon. Tout à l'heure, cette même édition en version Swahili avec notre confrère Samuel Abamungo. Retrouvez-la donc sur les www.radiomaindeleon.org. D'ici là, portez-vous bien, prenez soin de vous et surtout de vos proches. Chaque jour est une vie. Au revoir.

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La famille Mulinganya Zihalirwa a le profond regret de vous annoncer la mort de leur fils et petit-fils Antoine Zihalirwa, mort survenu dimanche 2 août 2026 par assassinat à Bukavu au quartier Nyakaliba. Cette mauvaise nouvelle s'adresse à la famille Mulinganya se trouvant à Walungu, à Goma et partout ailleurs. Le programme de l'enterrement vous sera communiqué ultérieurement. Fête à Bukavu, le 7 août 2026. Ingénieur Prine Barafumwa Kevin, membre de la famille, signe le présent communiqué. La grande famille Macheka Buhendwa Paul à Karongo Nyangezi a la profonde douleur d'annoncer aux frères, amis et connaissances le décès de son fils Bazanga Bomacheka, mort survenu jeudi 6 août 2026 à Bunia Anituri après une longue période de maladie. Que cette triste nouvelle parvienne à toute la famille Macheka se trouvant à Mulende Nyangezi, à la grande famille Chabigega se trouvant à Mushenyi et à Bukavu, à la famille Buhendwa Birali Sosten se trouvant à Bukavu, aux membres, aux familles Nyaminani, Kashunju et Balagiza à Bukavu, aux membres de l'église EAJCM à Karale, le programme des obsèques est fixé à ce samedi 8 août 2026 à Bunia, où l'illustre disparu servait la nation sous les drapeaux. Les décès c'est fait chez le pasteur Jacques Macheka Rukeba à l'entrée du camp des enseignants de l'ISTEM Bukavu à Karale. Le communiqué est signé pour la famille par Chikwemu Macheka Léon, qui signe donc ce communiqué. 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

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Usomi wa matangazo mbalimbali il est porté à la connaissance de tous les enseignants techniciens agricoles de la province éducationnelle Sud Kivu 1 que leur assemblée générale est prévue en date du 15 août 2026 à l'EDAP ISP Bukavu à partir de 8h30. Vu l'importance des points inscrits à l'ordre du jour, la présence et le respect de l'air pour tous les enseignants techniciens agricoles sont vivement souhaités. Faites à Bukavu le 8 août 2026 pour le comité de RETA RDC. Ingénieur Shangalume Mihigo, président, signe le présent communiqué. Appel à l'inscription. La direction du complexe scolaire Lumière porte à la connaissance du public que les inscriptions continuent à l'école maternelle, primaire et secondaire pour l'année scolaire 2026-2027. Pour l'école secondaire, les options ci-après sont organisées. Éducation des bases, 7e et 8e année, éducation des bases. Option pédagogique générale, première, deuxième, troisième et quatrième année HP. Option scientifique, première, deuxième, troisième et quatrième année sciences. Option commerciale et gestion, première, deuxième, troisième et quatrième année. Option technique et sociale, première, deuxième, troisième et quatrième année des humanités techniques et sociales. 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
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Réunion avec le gouverneur du site Kivu sous la FCM23, à l'attention de tous les morcellaires et membres de la Sokoki, site Kivu commissionnaire, date samedi 8 août 2026, il est demandé à l'ensemble des membres d'assister impérativement à une réunion d'urgence afin de traiter un objet prioritaire nécessitant une prise de décision immédiate. Détail de la réunion, lieu à la résidence du gouverneur du site Kivu sous la FCM23 à 14h30. Compte tenu de l'importance des points à l'ordre du jour, la présence de chaque membre est obligatoire. Toute absence sera considérée comme négligence et sera accompagnée de sanctions lourdes. Comptant sur votre réactivité et votre ponctualité, Bienfait Chikunzi, président de la Sokoski Sud Kivu, signe le présent communiqué. Wapendwa wasikilizaji wa Radio Maendeleo, tunaendelea na usomi wa matangazo. En date du 30 juillet 2026, j'ai perdu mes pièces d'identité dans un taxi sur les trajets Nyawera Place de l'Indépendance. Il s'agit de la carte de lecteur, permis de conduire, carte bancaire et kit BCDC et CPG. Quiconque aurait ramassé ces pièces est prié de les déposer au bureau de la SECO ou bien à la radio Maendeleo, où il peut appeler au numéro suivant 099-57-85-022, 085-34-78-598 ou encore 082-55-27-20. Signé par Unene Charles, propriétaire des documents perdus. 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

0: Chères auditrices de Radio Mindéléo, salut et bienvenue dans cette rubrique où nous recevons sur Radio Mindéléo Maître Elodie Muzigiroua, qui a été élue présidente de l'Union pour le développement de la zone des cabarets Udezoka en sigle. Dans cette rubrique, elle nous parle des objectifs, des missions et des perspectives de son comité qui a été récemment investi par Sa Majesté les Mwami Kabare. Bienvenue à toutes et à tous. Bonjour Maître Elodie Simiré Muzigiroua.
1: Bonjour Monsieur le journaliste, bonjour à tous les auditeurs de la radio Mindéléo, à tous nos frères et sœurs kabarois, partout où ils se trouvent, que ce soit à Kabare et partout à travers le monde. Je tiens à les saluer et à leur exprimer tous mes sentiments de solidarité et de sympathie. Au-delà de tout ce qu'ils traversent, qu'ils sachent que nous sommes des cœurs et nous compatissons à tout ce qu'ils vivent en ces moments précis.
0: Vous avez été élue récemment présidente de l'Union pour le développement de la zone des Kabare et le 1er août dernier, vous avez été investie par Sa Majesté les Mwami Kabare. Pouvons-nous connaître la vision qui est la vôtre pour ces territoires, mais aussi la mission du nouveau comité qui vient d'être investi?
1: Et pour répondre à votre question, je tiens aussi tout d'abord, avant d'y répondre, à vous remercier pour cette opportunité que vous m'offrez de pouvoir être suivi à travers les ondes de la radio Mindéléo. C'est avant tout avec un profond sentiment d'humilité et de responsabilité que j'ai accepté cette mission qui m'a été confiée par les fils et les filles des Kabarais. Et notre vision, c'est celle de faire du Kabare un territoire avec les entités qui sont membres de l'UDESOKA, qui est une ASBL. Ici, je cite Kasha et Kalonge qui sont membres de l'UDESOKA, d'en faire un lieu prospère, moderne, mais surtout solidaire, où chaque fils et chaque fille, qu'ils vivent au pays, dans la diaspora ou même dans les terroirs, donc notre cabaret, contribue au développement de notre territoire avec ces entités, comme je venais de les citer, bien sûr. Et nous voulons transformer Kabare en un modèle de développement local fondé sur la valorisation de notre identité culturelle, l'entrepreneuriat, l'innovation, l'agriculture moderne et la mobilisation de toutes les compétences. Voilà en quoi je peux résumer notre vision. Notre comité, le nouveau comité exécutif qui a été élu, a cette mission de faire de l'Union pour le développement de la zone des Kabarais une organisation crédible, une organisation dynamique qui rassemble, capable de fédérer les initiatives, d'accompagner les communautés et de créer des partenariats, ici je parle des communautés locales, et de créer le partenariat pour répondre aux défis de notre territoire, donc nos défis communs. Nous voulons passer d'une logique de discours à une logique d'action concrète et mesurable. Vous le savez, monsieur le journaliste, Kabare constitue un grand hub des compétences, des intelligences, tant au terroir, donc ceux qui vivent à Kabare, ceux qui vivent dans des villes à travers le pays, comme à l'étranger, donc je cite la diaspora, c'est des intelligences qui se sont prouvées, qui se sont distinguées, qui se distinguent partout où elles sont. Mais en quoi elles profiteraient à notre Kabare? En quoi elles profiteraient aux Kabarois qui vivent à Kabare et ailleurs tant qu'elles ne peuvent pas être valorisées, tant qu'elles ne peuvent pas être situés, ils ne peuvent pas être fédérés pour que nous puissions regarder dans la même direction et réfléchir sur nos défis communs en vue de proposer des solutions et des solutions adaptées à nos problèmes. Voilà un peu en quoi se résume notre vision et notre mission en tant que nouveau comité élu.
0: Madame Elodie Muzigiroua, à l'occasion de votre investiture, vous avez également présenté votre plan d'action. Pouvez-vous en présenter la quintessence pour nos auditeurs?
1: Merci pour la question. En fait, notre plan d'action repose sur une vision à long terme, à court et à moyen terme, autour de 8 axes stratégiques. Premièrement, nous voulons renforcer l'unité et la cohésion des Kabaroises et des Kabarois. Ensuite, moderniser la gouvernance de notre ASBL afin qu'elle soit plus transparente, plus efficace, plus compétitive comme toute ASBL. Nous accordons, parce que nous sommes déjà en pleine exécution de ce plan d'action, nous accordons également une grande importance à la promotion de l'agriculture, de l'entrepreneuriat des jeunes et des femmes, à l'éducation, la santé et la protection sociale et la protection de l'environnement et de la culture et du numérique, parce que de nos jours, on ne peut pas se passer du numérique. Pourquoi on insiste sur l'agriculture? Parce que le premier besoin de l'homme, c'est le manger. On ne peut pas envisager réfléchir, on ne peut pas envisager travailler, on ne peut rien envisager si on a faim, comme on dit, ventre creux à point d'oreille. Et nous avons dit, nous allons placer notre mandat sous la promotion de l'agriculture. À l'occurrence, l'agriculture, si je peux me permettre, vivrière, alimentaire, parce que c'est ça qui va nous permettre de faire face aux besoins vitaux de l'homme. Le premier besoin qui est celui du manger. Et puis la suite va suivre. Nous avons également prévu de renforcer les partenariats avec des autorités publiques, des universités, les organismes de développement, le secteur privé et la diaspora afin de mobiliser davantage de ressources. Notre ambition est que chaque action entreprise par notre ASBL, l'UDESOCA, produisent un impact concret dans la vie quotidienne de nos populations. Et c'est pourquoi je parlais du volet agriculture, parce que Kabar est essentiellement agricole et pastorale, si je peux me permettre d'ajouter, parce que tout ça va ensemble, l'agriculture et l'élevage. Donc 90%, je peux dire, des ménages vivent de l'agriculture, de l'élevage, et quand on va du côté où il y a le lac, on peut parler également de la pêche. Et donc, le premier besoin ou le premier défi que nous devons affronter, c'est celui de la promotion de l'agriculture, qui sera évaluable parce que nous attendrons à ce qu'il y ait un impact concret dans la vie quotidienne de nos populations. Et cet aspect nous permettra d'organiser les populations en coopérative agricole. En les organisant en coopérative agricole, nous serons à mesure de les identifier pour pouvoir les couvrir socialement. Ça veut dire quoi? Ici, c'est le volet protection sociale. Quand je parle de protection sociale, je parle de la couverture en santé, sécurité sociale et la sécurité des revenus. Ça veut dire que même lorsqu'on est en incapacité de travailler ou lorsqu'on atteint le troisième âge, nos frères, nos papas, nos parents qui ont travaillé toute leur vie et qu'à la fin de leur vie, quand ils doivent prendre la retraite, ils sont considérés comme s'ils n'ont jamais travaillé parce que tout simplement, il n'y a pas de mécanisme de protection sociale. Comme dans les milieux urbains, on voit ceux qui travaillent affiliés à la CNSS, la sécurité, ils bénéficient de la sécurité sociale. Chez nous, dans notre milieu qui est essentiellement ou carrément rural, il n'y a pas de couverture sociale. Ça veut dire que les travailleurs, à la fin de leur vie, sont considérés comme n'ayant jamais travaillé. Personne ne paye leur retraite. Personne ne prend en charge leurs soins de santé. Personne ne couvre leur social. Ça veut dire n'ont aucune couverture sociale. Et cette volet d'organisation ou de constitution des agriculteurs, des éleveurs, des pêcheurs en coopérative nous permettra de les organiser, de collecter leurs cotisations, de les orienter vers un mécanisme efficace de couverture sociale. Et donc, ce volet-là, agriculture, couvre également le volet protection sociale, comme je le disais. Voilà ce que je peux dire en ce qui concerne la question de savoir quelque chose sur notre plan d'action à court terme ou à moyen terme.
0: L'un des moments les plus chauds de la journée, à part la présentation de votre plan d'action, fut également le lancement du programme Kabare Connect, mais aussi la présentation du site des Kabare. Pouvons-nous en savoir également plus sur ces projets ambitieux?
1: Merci beaucoup. En fait, Kabare Connect, c'est une des innovations que je peux qualifier de majeure et importante de notre mandat. Nous sommes convaincus qu'aujourd'hui, aucun territoire, aucune entité ne peut se développer sans tirer profit des opportunités qu'offre le numérique. Et Kabare Connect, c'est une plateforme que nous avons conçue grâce à nos techniciens qui est destinée à connecter les fils et les filles des Kabare partout à travers le monde. Elle permettra de diffuser des informations utiles, de promouvoir les investissements, de valoriser les produits locaux, de mettre en réseau les entrepreneurs, mais aussi les fils et les filles des Kabare. Parce qu'il faut qu'on travaille en réseau. Il y a des opportunités qui peuvent être partagées, par exemple dans les secteurs de la santé, de la justice, de l'éducation, et j'en passe. Dans les milieux étudiantins, par exemple, les chercheurs, les experts aussi, ça nous permettra de renforcer les échanges entre la diaspora et les communautés locales. Notre site web des cabarets constitue la première pierre de cet édifice numérique. Il sera pour

0: les opportunités d'investissement qui se présenteront, ainsi que les activités de notre ASBL et des OCA. Donc, je peux dire que notre objectif est simple, c'est de rendre Cabaret plus visible, plus connecté et plus attractif. C'est ça l'objectif du projet Cabaret Connect.
1: Vous avez présenté un plan très attrayant qui semble avoir fait rêver les Cabarois et Cabaroises, spécialement avec un intérêt très particulier sur les volets agricoles. Pouvez-vous nous expliquer quelles sont les chances d'atteindre les résultats escomptés et d'où viendraient les moyens de votre politique?
0: Évidemment, je vous remercie pour cette question parce qu'elle est plusieurs fois revenue. On nous a dit c'est trop ambitieux, c'est trop rêvé, est-ce que vous allez réaliser, quels sont les moyens de votre politique? Oui, c'est grand, c'est ambitieux, ça fait rêver. Mais nous, personnellement, je parle au nom de notre comité, de mon comité, moi, je ne fais pas partie de celles-là qui s'arrêtent ou qui refusent d'affronter les défis parce qu'elle n'est pas sûre des armes ou elle craint d'échouer ou d'arriver au résultat. Non. Je fais partie de cette catégorie de personnes qui osent en mettant la peur de côté, en disant « je ne saurais me mesurer que si j'affronte ce défi ». Et je comprends cette préoccupation qui est tout à fait légitime. Mais je veux dire que notre plan d'action n'est pas fondé sur des promesses irréalistes. Il est construit autour d'une démarche qui est progressive, pragmatique et participative. Certes, notre mandat est de 3 ans, renouvelable peut-être, ou pas si on décide autrement. Nous n'avons pas la prétention que dans les 3 ans, on va réaliser ce qu'on a prévu. Mais nous avons la conviction de pouvoir commencer, de poser les bases, de commencer le travail. Ceux qui viendront, nous trouverons là où on se sera arrêté et pourront continuer. Mais au moins, pour le mandat qui nous est offert, nous allons poser les bases, nous allons commencer la mise en œuvre jusqu'au jour où il y aura peut-être un nouveau comité qui pourra poursuivre. Concernant l'agriculture, je l'ai dit, nous allons organiser tout d'abord les producteurs, faciliter leur accès aux innovations, promouvoir les coopératives, développer les chaînes de valeur et attirer les partenaires techniques et financiers, je vais dire. Et ici, c'est l'occasion pour moi de nous remettre en cause et de nous interpeller. Comment se fait-il que Cabaret puisse abriter tous les grands centres, et je dis ici des grands centres de recherche, des références régionales, si pas continentales, comme l'IITA, l'INERA Mulungu, l'UIRO et j'en passe. C'est des grands centres de recherche qui ont comme mission de travailler sur la recherche, sur tous les aspects, que ce soit dans l'agriculture ou d'autres domaines. Mais ici, on parle agriculture. Nous avons l'IITA, Kalambo, nous avons l'INERA Mulungu. Mais comment se fait-il qu'aujourd'hui, nos agriculteurs disent que nos terres ne produisent pas? C'est quoi le but des recherches que tous ces centres font? À quoi ça nous profite s'ils ne peuvent pas nous aider à trouver des solutions aux problèmes que pose notre terre, nos sols, à trouver la solution à la mosaïque qui attaque les maniocs, les bananeraies et autres? Ce n'est pas normal. Nous devons faire en sorte que tous ces grands centres puissent être bénéfiques pour Cabaret, pour les populations de Cabaret. Les ressources proviendront de plusieurs sources. Il y a les cotisations des membres, les contributions volontaires de la diaspora, de tous les Cabarois et les partenaires avec les institutions publiques, les organisations nationales et internationales, les secteurs privés, ainsi que la mise en œuvre des projets générateurs de revenus. Nous sommes convaincus qu'avec le potentiel que nous avons au niveau de l'intelligence, les ressources humaines, nous sommes en mesure de réfléchir sur comment nous financerons nos projets, comment nous capterons les financements. C'est possible, ce n'est pas impossible, nous allons y arriver. Nous croyons surtout que la première richesse, comme je le disais, ce sont les hommes et les femmes et la jeunesse des Cabarets. Si nous réussissons à mobiliser cette énergie collective autour des idéaux communs, autour des objectifs que nous nous fixons, de voir, de penser développement de notre terroir et non pas passer nos temps dans des guéguerres, dans des intérêts privés, égoïstes, qui ne profitent pas à la collectivité, qui ne profitent pas à notre chefferie, et au bien des Cabaroises et des Cabaroises, nous allons y arriver. Et beaucoup de choses deviendront possibles grâce à cette unité, à cette solidarité et à cette vision commune que nous devons tous partager.
1: Enfin, Madame la Présidente, si vous avez un dernier mot pour tous les Cabarois en général, et particulièrement ceux qui sont restés à Kabaré et qui vivent les affres de la situation du contexte actuel.
0: Nous adressons nos pensées pieuses à l'égard ou à l'endroit de nos frères et sœurs qui ont perdu des vies, qui ont perdu des êtres chers suite à cette situation d'insécurité et de guerre. C'est ici l'occasion de rappeler que Sa Majesté le Moami nous a rappelé l'histoire de notre peuple, du peuple Bushi, qui s'insère dans les grandes lignes du passé des États-nations traditionnels qui se sont développés en Afrique des Grands Lacs depuis des millénaires. Tout a été fait par nos ancêtres pour construire un Chirugo uni, prospère et fort. Ça, ce sont les mots du Moami. Nous ne devons pas oublier cela. C'est pourquoi, main dans la main, même esprit, soutenons nos enfants, soutenons nos frères qui continuent à résister. Soutenons tous ces femmes qui continuent, malgré la situation, à nourrir les familles, à aller au champ, même quand elles ne sont pas sûres qu'elles vont récolter, à cultiver, même quand elles ne sont pas sûres qu'elles vont produire à cause de la situation qu'elles traversent. Restons unis. Je vous remercie infiniment. Je remercie la radio Maendeleo pour cette tribune qui nous est offerte et qui nous a permis de partager notre vision avec nos populations, avec le fils et le fille des cabarets. Je voulais profiter de ce micro, monsieur les journalistes, pour inviter tous les fils et filles des cabarets de pouvoir visiter notre site web, de s'enregistrer en tant que fils et filles des cabarets. C'est sur www.udesoka-cabaret.org. Et j'invite également les amis des cabarets, pourquoi pas, tous ceux qui sont intéressés ou passionnés par cabaret, de pouvoir visiter notre site, de commenter et notre page web et pourquoi pas faire des propositions, nous écrire, nous donner leurs observations, nous faire leurs observations, des commentaires dans le but de construire encore davantage, d'enrichir cette page web.
1: Madame Elodie Muzigirwa, je rappelle que vous êtes la présidente de l'Union pour le développement de la zone des cabarets Udesoka en sigle. Radio Maendeleo vous remercie.
0: Merci.
1: Auditeurs, auditrices de Radio Maendeleo, nous sommes arrivés à la fin de cette rubrique où nous avons reçu Maître Elodie Muzigirwa, présidente de l'Union pour le développement de la zone des cabarets Udesoka en sigle. Dans cette rubrique, elle nous a parlé des objectifs, des missions et des perspectives de son comité qui a récemment été investi par les Moami Cabaret dans la capitale Kinshasa. Alain Kabika, c'est mon nom, j'étais au micro pour la présentation. La mise en onde était celle d'Emile Muhindo. Merci à toutes et à tous et bonne suite des programmes sur la radio qui relie les communautés, Radio Maendeleo.
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0: Merci, merci.
1: Voici la montée sur scène. En scène spéciale, Bonana.
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1: Médios. L'artiste musicien, le meilleur de sa génération. L'homme qui a flotté le lac Kivu est un porteur de la bonne ambiance ce soir. Voici pour 2025, l'artiste musicien, Roi.

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2: Toutou. Bonne année à Goma, bonne année. Merci, on est ensemble ce soir. Hier, là où j'ai presté à Bukavu, j'ai dit aux gens que c'est un signal fort que nous commencions l'année à Goma. C'est apparemment un début d'un partenariat provincial. Et donc, on est Bayol du Kivu. Et c'est les Congo qui gagnent. Si on est patriote, tout bête la mot qu'on a pissé ma beaucoup. Alors, on va parler plus tard. Pour l'instant, on va savourer la musique. Je vais d'abord vous demander pardon pendant 5 minutes. Des fois, tout le monde est en train de faire dans la musique à Mungu. Alors, Kamahauna, Imani, Mwana, Chie, si vous ne partagez pas la même foi que nous, on a tout remis à tout pendant 5 minutes. On va juste faire une chanson chrétienne. C'est comme ça que nous commençons toujours. 5 minutes. Si vous êtes d'accord avec moi, manifestez. Merci.
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2: Alors, Tokomi Sanzamboyo, Asalibisuto Zala, Yako Vivre les Lôles le 1er janvier 2025. Prenons une chanson très simple et nous allons danser.

0: Merci.
1: Merci. Alors, si c'était à Bukavu, on allait poursuivre. Mais là, j'aimerais qu'on se comprenne, qu'on se découvre. Toye Masigoye musique. Louange Goya, Goya. Togo Salamo après, Sinjo Beginayo, Bitaku Yanyoma. Mais Tobé Tanano musique. Johnny Masasi. Alors, suivez-nous pendant les 30 minutes ici. La suite logique, quoi.
2: Ah ouais, Jordan Masirika, bonne ambiance, bonne année.
1: Ouais. Mireille Ilumba.

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0: merci.
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0: 2026, exactement 12h, c'est une nouvelle édition du journal sur Radio Mindeléo. Au sommaire, au moins 6 morts et plusieurs blessés après une explosion survenue vendredi au centre de Lumbishi dans le haut plateau des Kalehe. Dans cette même zone, de nouveaux affrontements ont été signalés entre Wazalendo et AFC-M23, entraînant de nouveaux déplacements des populations et perturbant les activités commerciales. Les détails dans cette édition. Également dans ce journal, 15 personnes libérées par les autorités congolaises ont été remises à l'AFC-M23 hier vendredi dans le territoire de Rutshuru. Cette opération facilitée par le CICR dans le cadre du mécanisme des douanes intervient après plusieurs mois sans transfert de ce type. Mais l'AFC-M23 affirme que seules 9 de ces 15 personnes figuraient sur ces listes des revendications. Les détails dans cette édition. En sport, place au play-off à l'entente urbaine de basketball de Bukavu, les BC Kabono et les BC Mindeléo ouvrent le bal ce samedi avant le duel entre l'ASB Amibek et les BC de Kings dimanche. Deux séries au milieu des 3 matchs avec une place en finale à décrocher. Le programme complet dans cette édition. Alain Zar nous met en onde, je suis Omer Moudekirez à la présentation. Mesdames et messieurs, vous suivez Radio Mindeléo, celle qui vous informe par instant. C'est tout pour les titres. Place à présent détaillé. Et vous l'avez suivi au sommaire de cette édition, au moins 6 morts, des blessés et d'importants dégâts matériels. C'est le bilan encore provisoire de l'explosion d'une bombe dans le centre de Lumbishi, situé dans le haut plateau des Kalehe, ici dans la province du Sud Kivu. Des sources locales rapportent que la bombe aurait été larguée à partir des Iralo, où de nouveaux affrontements violents ont éclaté tôt le matin de vendredi 7 août entre les combattants Wazalendo et les troupes de l'AFC-M23 dans plusieurs villages. Alors que les activités commençaient à prendre de l'ampleur au centre de Lumbishi, des habitants ont été surpris par une forte explosion aux environs des 10 heures d'hier vendredi. Des images prises localement montrent des personnes dont les corps sont restés méconnaissables à la suite de cette explosion. Les blessés ont été admis au centre hospitalier de Numbi pour des soins, indique une source médicale jointe par Radio Mindeléo. Jusqu'à tard dans la soirée d'hier vendredi, la tension est restée vive dans le village de Chambombo, Chitasungulwa et Lumbishi dans le groupement des Iralo, et les habitants ont entamé des nouveaux mouvements, des déplacements vers des zones jugées stables. Des dizaines de commerçants qui étaient montés tôt le matin pour se ravitailler ont également été contraints de retourner, conclut notre source. Les combats se sont concentrés dans les villages de Katale, Chabikere et Mpanama, indique un responsable d'une église locale, joint par votre rédaction. Et nous venons de l'apprendre maintenant, selon les informations en notre possession, ces informations précisent que les combats sont en cours maintenant. Dossier donc à suivre. Et 15 personnes libérées par les autorités congolaises ont été remises hier vendredi 7 août à l'AFC-M23. Le convoi a quitté Beni dans le nord du Nord Kivu dans la soirée d'ici août. Après avoir transité par l'Ouganda, il a rejoint le territoire de Rutshuru dans le sud de la province où la remise a eu lieu le 7 août au matin. L'opération s'inscrit dans le cadre du mécanisme de Doha signé par les partis en septembre 2025. Selon le CICR, l'opération a été menée en coordination avec les autorités sanitaires dans le respect des mesures de prévention contre la maladie à virus Ebola. Une ambulance de la Croix-Rouge ougandaise était mobilisée. L'AFC-M23 confirme avoir réceptionné ces groupes, mais précise que seules 9 des 15 personnes figuraient sur ses propres listes de revendications. Les 6 autres non réclamés auraient néanmoins été acceptés puisqu'ils sont des Congolais, précise notre source. Le CICR agit comme intermédiaire neutre dans ce processus à la demande des parties. Il s'agit du premier transfert de ces types depuis la signature du protocole sur la libération des prisonniers signé le 14 septembre 2025. Mesdames, Messieurs, en cours de diffusion sur l'édition du journal sur Radio Mindeléo, émettant en direct de la ville de Bukavu.
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0: La suite de cette édition du journal Parlons Santé présentement, disons que la riposte contre la maladie à virus Ebola doit être accélérée pour surpasser la vitesse actuelle des transmissions. Cette recommandation est de l'organisation Médecins Sans Frontières dans un communiqué de presse rendu public et consulté par Radio Mindeléo hier vendredi 7 août 2026. N'est-ce pas Hélène Boudjiriri?
2: Deux mois et demi après la déclaration de l'épidémie d'Ebola, la situation dans l'est de la RDC est plus critique que jamais car elle se propage à un rythme alarmant malgré les efforts des équipes médicales qui sont en première ligne. Elle précise que des lacunes critiques encore visibles doivent être comblées pour éviter davantage de pertes humaines. Actuellement, 3605 cas confirmés et 1500 décès avaient été signalés jusqu'au 1er août 2026, ce qui correspond à la plus grande épidémie d'Ebola jamais enregistrée en RDC devant celle de 2018, fait savoir MSF. Les plus inquiétants, fait remarquer l'organisation, l'épidémie ne montre aucun signe de ralentissement. De nouveaux cas suspects sont signalés presque quotidiennement dans de nouvelles localités et en dehors des chaînes de transmission déjà identifiées. Des progrès indéniables ont été réalisés dans le dépistage et le suivi des contacts, poursuit ses communiqués, mais ces efforts restent insuffisants pour contenir l'épidémie. Pour ce faire, MSF rappelle qu'il est urgent de collaborer mieux avec les communautés car une réponse réussie ne peut être obtenue que si elle est construite et menée par des acteurs locaux. MSF rappelle que cette épidémie aggrave une crise humanitaire déjà existante. L'organisation estime que renforcer la surveillance épidémiologique, améliorer l'engagement avec les communautés et garantir l'accès du personnel humanitaire sont des priorités absolues. Néanmoins, MSF fait savoir que plus de 1400 membres de son personnel sont actuellement mobilisés pour répondre à l'épidémie d'Ebola dans l'est de la RDC. Il gère 7 centres de traitement d'Ebola et plus de 15 unités d'isolement en Ituri, au nord Kivu, sud Kivu et dans la province de la Tchopo.
0: Et les femmes de la ville de Bukavu en général et celles du quartier Ndendere en particulier sont appelées à donner aucun autre aliment à leurs nourrissons pendant une période de 6 mois par le lait maternel. Ceci permet à l'enfant d'acquérir des protéines contenues dans le lait maternel et contribue à sa bonne croissance sur tous les plans. N'est-ce pas Alain Kabika?
3: L'appel est du chef du quartier Ndendere et le pasteur Migabo Nyagaz Albert au cours d'une rencontre tenue en faveur des 32 femmes cadres de base de son entité dans le cadre de la Semaine mondiale de l'allaitement maternel célébrée chaque année. Spécialiste en santé publique, Migabo Nyagaz Albert dit lancer cet appel après avoir constaté que plusieurs femmes préfèrent nourrir leurs enfants avec du lait artificiel en lieu et place du lait maternel pour la simple raison de craindre l'élasticité de leur sein. Il rappelle que le lait maternel est un aliment idéal pour les nouveaux à cause de sa richesse nutritionnelle, car il lui procure les bienfaits physiques, psychiques et psychologiques. Ainsi, Migabo Nyagaz Albert veut voir les femmes cadres de base devenir des vrais ambassadeurs de l'allaitement maternel et ses bienfaits dans leur milieu respectif. On l'écoute.
4: Nous avons voulu partager cette expérience avec nos mamans leaders pour sensibiliser l'importance de ce lait maternel pour l'enfant et pour la mère. Étant donné que certaines mamans qui allaitent disent qu'ils ne préfèrent plus donner les seins aux enfants crainte de les tirer en élastique, nous avons montré à ces mamans que le lait maternel est un aliment idéal pour les nouveau-nés ou encore spécifique pour l'enfant. Sa richesse nutritionnelle est exceptionnelle. Le lait maternel crée une affection forte entre l'enfant et la maman, offre une nutrition complète les 32 femmes, qu'elles puissent transformer ces messages à une grande sensibilisation dans nos avenues, que ça soit un message très fort.
3: Signalons que pour cette année 2026, la Semaine mondiale de l'allaitement maternel est célébrée sous le thème « L'allaitement maternel pour un départ durable dans la vie, renforcer ce qui fonctionne ». Célébrée du 1er au 7 août, cette édition se concentre sur l'évaluation des progrès et le partage des bonnes pratiques pour améliorer la santé des nourrissons.
0: Et avant la deuxième partie de cette édition du journal, disons que la société civile Force Vive communale, noyau communal d'Ibanda, alerte les autorités sur la hausse qu'ils jugent excessive en justifié du prix des transports en commun sur les tronçons allant des sens majeurs Vangu jusqu'à Panzi Kamagema. Dans une dépêche rendue publique et consultée par Radio Maindelo hier vendredi, cette structure précise que cette hausse concerne essentiellement les tricycles communément appelés Bajaj. Elle indique que le coût d'une course sur ces parcours passe désormais de 500 000 francs congolais. Son président Mouroula Machumbiko regrette qu'aucune mesure n'ait été prise malgré les alertes déjà lancées. Il appelle les autorités à faire respecter la réglementation afin de protéger la population contre ces abus. Celui-ci fait également observer que ces tricycles sont conduits par des enfants mineurs qui ne prennent pas parfois le travail au sérieux ou qui roulent sans respecter les normes, ce qui est à la base des embouteillages et risques d'accidents sur cet axe. Mouroula Machumbiko en parle.
5: Nous avons reçu plusieurs plaintes de la population des quartier Panzi dans la commune d'Ibanda qui sont victimes de la tracasserie des chauffeurs bajajistes qui haussent les prix des bajajs à 1000 francs congolais. Et comme vous le savez, il y a une décision de la mairie fixant les prix des bajajs dans la ligne essence Kamagema jusqu'à l'hôpital à 500 francs congolais. Les prix des bajajs place Major Vangou alla jusqu'à la place de l'Indépendance à 500 francs congolais. Mais nous sommes étonnés étant donné que ces chauffeurs bajajistes violent la décision de la mairie. Le maire de la ville doit déployer ses agents sur terrain pour sanctionner ces chauffeurs bajajistes qui violent la décision de la mairie. Le maire doit mettre en place des mesures d'accompagnement pour que sa décision soit efficace sur le terrain.
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0: En sport, la phase des play-offs du championnat de l'entente urbaine de basketball de Bukavu demeure ce week-end. La programmation fixe pour ce samedi 8 août à partir de 16h. Le duel tant attendu entre les BC Kabone et les BC Maindélo pour le match numéro 1. L'autre choc oppose le dimanche à 15h l'ASB Amibek au BC de Kings. Les deux rencontres se jouent au stadium de l'ISP Bukavu en commune d'Ibanda. Il est prévu pour chacune de ces affiches 3 matchs au terme desquels les vainqueurs rejoindront la finale. Changeons de chapitre à présent. Disons qu'on festival de judo est prévu à Bukavu demain dimanche 9 août 2026. Selon Fortune Maïcha, coordinatrice adjointe de ce festival, l'objectif est de plaider pour le retour de la paix et obtenir l'engagement des jeunes sur les questions du vivre ensemble et de la cohabitation pacifique dans la région. À cette occasion, il est prévu des combats entre judokas de Bukavu et ceux de Goma. Au-delà de l'aspect sportif, des prestations musicales sont prévues pour lier l'utile à l'agréable, ajoute Fortune Maïcha, qui invite les habitants de Bukavu à y prendre part. On l'écoute.
7: L'objectif, c'est de nous réunir autour des activités sportives et mettre en évidence la question de la paix dans notre région. Il y aura plusieurs activités, notamment des démonstrations de plusieurs arts martiaux. Il y aura des prestations des différents artistes, des chanteurs, des slameurs, des rappeurs. Mais à la fin, il y aura la passation des ceintures des athlètes judoka. Nous appelons la population de Bukavu à venir participer massivement à cette activité. On a vraiment besoin d'être nombreux pour la réussite de cette activité.
0: Ce festival de judo s'étend au stadium de Vamaro à partir de 12h. Enfin, en football loisir, le VC Avespla organise un match amical avec les épaves ce dimanche 9 août 2026. Dans une correspondance signée par Thierry Kazigué, manager du club, et Chirindagira Lima, chargé des sports, le VC Avespla confirme la tenue de cette rencontre sportive au sein de la Concorde à partir de 10h. Avespla assure que toutes les dispositions sont prises pour garantir un spectacle convivial dédié aux vieilles gloires du football provincial. Exactement 12 heures passées des 13 minutes, mesdames, messieurs. C'est par cette note sportive que nous mettons fin à cette édition du journal de la mi-journée sur Radio Maindéléo. Sa mise en onde était celle d'Alain Zard. Au microphone pour la présentation, c'était de moi, Omar Moudekereza. Bon week-end chez vous. Au revoir.

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La famille Risumba Karani a l'immense douleur de vous informer le décès de madame Kabike Risumba Monique. Leur sœur et maman tentent également survenir à Nairobi des suites d'une longue maladie. Programme détaillé des obsèques, 7 heures. Enlèvement du corps à l'aéroport international Jomo Kenyatta, Nairobi. 8 heures transit à l'aéroport international de Kigali. À 9 heures départ de Kigali pour Bukavu. À 15 heures arrivée du corps à Bukavu. À 15h30, dépôt du corps à la morgue de la clinique universitaire de Bukavu. Dimanche 9 août 2026, à 9h, levée du corps à la morgue de la clinique universitaire de Bukavu. À 9h30, cortège vers le domicile du défunt, 6 avenue de la Montagne.

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La grande famille Macheka Buendwa Paul de Karongo Nyangezi a la profonde douleur d'annoncer aux frères, amis et connaissances le décès de son fils Bazangabo Macheka, survenu jeudi 6 août 2026 à Bunia en Ituri après une longue période de maladie. Que cette triste nouvelle parvienne à toute la famille Macheka se trouvant à Mukende Nyangezi, à la grande famille Chabigega à Mucheni, à la famille Buendwa Birali Sostene, aux familles Nyaminani Kashunju et Balangaliza à Bukavu, aux membres de l'église EAGSM à Karale, le programme des obsèques est fixé au samedi 8 août 2026 à Bunia, où l'illustre disparu servait la nation sans les drapeaux. L'aide s'est fait chez les pasteurs Jacques Macheka Rukeba à l'entrée du camp des enseignants de l'ISTEM Bukavu à Karale. Chikuru Macheka Leon signe ses communiqués. 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

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Réunion avec le gouverneur du Sud Kivu sous la FSM-23, l'attention de tous les morcellaires et membres de la Sokoski commissionnaire. Date samedi 8 août 2026, il est demandé à l'ensemble des membres d'assister impérativement à une réunion d'urgence afin de traiter un sujet prioritaire nécessitant une prise de décision immédiate. Détail de la réunion, lieu à la résidence du gouverneur du Sud Kivu sous la FSM-23 à 14h30, compte tenu de l'importance des points à l'ordre du jour, la présence de chaque membre est obligatoire. Toute absence sera considérée comme négligence et sera accompagnée de sanctions lourdes. Comptons sur votre réactivité et votre ponctualité. Bienfait Chikunzi, président de la Sokoski, signe ses communiqués. 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

partie après production animale, végétale, technologie agro-industrielle, gestion des eaux, sol et assainissement, médecine vétérinaire. La faculté de médecine et santé communautaire, les inscriptions concernent les filières ci-après, médecine générale, santé publique, sage-femme avec entrée directe et les programmes de reconversion en sage-femme, la faculté des sciences sociales dans les filières ci-après, service social, paix et transformation des conflits, psychologie, la faculté des sciences économiques et de gestion dans les filières ci-après, sciences économiques, sciences de gestion, la faculté de théologie protestante dans la filière de théologie protestante, l'UEA met à la disposition un internat distinct pour les filles et garçons offrant des logements de différents standards afin de répondre aux besoins de tous. Des bus sont également prévus pour assurer les transports des étudiants. Les inscriptions se prennent chaque jour du lundi au vendredi de 8h à 16h. Les lieux d'inscription à Bukavu, à l'UEA Paritura Centrale, en ville, bâtiment de la représentation de la 8e CEPAC à côté du bureau de la DGI. Pour plus d'informations, vous pouvez appeler les 09 94 22 31 28, 09 94 18 09 22, ou vous pouvez écrire à l'adresse mail d'inscription avec s@iea.ac.cd. Professeur Dr Ayagire Basengere Baltazar Rodrigue signe ses communiqués. 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

0: Auditeurs, auditrices, bonjour. Plusieurs personnes déplacées qui ont fui l'insécurité dans leur village et celles qui sont déjà de retour dans leur zone continuent à vivre difficilement par manque de produits de première nécessité. Aujourd'hui, nous parlerons des interventions des organisations humanitaires en faveur de ces personnes affectées par les conflits armés. Philemon Moutoula reçoit la présentation de ces bulletins humanitaires à Barzamal produits aussi qu'il faut. Promouvoir une résilience communautaire à travers l'élevage des petits bétails dans le groupement des mythes en territoire des Kabare, c'est l'objectif d'une distribution de cobayes effectuée par l'ASBL Cercle de réflexion pour le développement et la santé dans cette partie de la province de Sud Kivu. Guillaume Mouroula.
1: Cette activité de distribution de cobayes aux membres retournés de l'ASBL CRDC a eu lieu ce samedi 1er août 2026 au bureau de cette association, Siza Chibinda Kashanja. Avant la distribution, les bénéficiaires ont d'abord été outillés sur les techniques d'élevage de cobayes pour espérer à une production. L'ingénieur Chubaka Mushunju Wilfried, chargé de projet dans cette structure et facilitateur du jour, souligne que cette distribution permet non seulement de relancer l'économie des ménages retournés, mais aussi prévenir la malnutrition chez les enfants. Chubaka Mushunju.
2: Nous avons montré les avantages d'élever les cobayes. D'abord, l'élevage des cobayes nous procure de la viande. La viande qui est juste de bonne qualité. À part ça, l'élevage des cobayes nous procure de l'engrais. À part ça, celui qui voulait juste chercher à entreprendre, c'est vraiment l'élevage des cobayes nous permet juste de développer des AGR. C'est un élevage aussi qui est facile à conduire, qui ne demande pas un cycle long pour se reproduire. Lorsque vous les vendez, vous avez de l'argent, etc. Et aussi, nous avons donné ça, nous avons distribué ça aux membres pour juste intensifier le projet de l'élevage.
1: Les bénéficiaires de leur côté remercient les responsables de l'ASBL CRDC et affirment avoir reçu les enseignements sur l'importance de cet élevage, les modes d'alimentation, l'hygiène et le logement. Certaines femmes bénéficiaires s'expriment.
3: Tunasema tena aksanti sana kwa sababu hawatuachili.
4: Nous disons grand merci. Que Dieu les bénisse au centuple.
5: Nous continuons à remercier le groupe du CRDC pour nous avoir distribué l'élevage des cobayes. Mais nous sommes si nombreux, l'association n'a pas réussi à nous contenir tous. Quelqu'un de bonne volonté peut aussi nous appuyer.
6: Wale wengine nao wenye hawakuweza kupata kwa hizi dende nao wapate.
1: Depuis Miti Kabare, Guillaume Mourou Lalouchombo pour les bulletins humanitaires Habari za Mahali.
0: Dans la cité de Kamanyola, le programme alimentaire mondial PAM distribue de l'assistance alimentaire aux populations touchées par les conflits armés pour leur résilience en cette période difficile. Imane Classic est journaliste à la radio communautaire de Kamanyola.
7: Dans la cité de Kamanyola, en territoire de Walungu, le programme alimentaire mondial PAM vient de lancer la distribution des vivres en faveur de ménages affectés par les conséquences des conflits armés dans le but de soulager leur insécurité alimentaire. Cette assistance intervient dans un contexte où de nombreuses familles peinent à satisfaire leurs besoins alimentaires de base en raison de la crise humanitaire qui sévit dans la région. Interrogée par Abariza Mahali, Madame Alliance Mastaki, l'une des bénéficiaires, a salué cette initiative, estimant qu'elle répond à une urgence réelle. Cette aide arrive vraiment au bon moment. Nos familles traversaient une période très difficile, a-t-elle déclaré. Les bénéficiaires ont reçu plusieurs produits de première nécessité, notamment de la farine de maïs, du riz, de l'huile végétale, des petits pois et du sel.
8: Nous remercions PAM de nous assister en vivres composés de farine de maïs, petits pois, l'huile et du sel. Nous traversons une période difficile dans la population de Kamanyola. Ainsi, PAM est venu nous soulager. Nous demandons à d'autres ONG de nous aider parce que nous traversons une période difficile suite à la guerre.
7: Malgré cette intervention, le besoin humanitaire demeure important. Le bénéficiaire invite ainsi d'autres partenaires humanitaires à renforcer leur appui afin de venir en aide aux nombreuses familles vulnérables de Kamanyola. Depuis Kamanyola, Imani Classique pour le bulletin humanitaire à Bariza Mahali.
0: Et pour terminer, la nouvelle dynamique de la société civile congolaise Noyo Dembinga Nord plaide pour une assistance humanitaire aux déplacés affectés par les conflits armés dans les aires de santé de Nyabibwe, Mwera, Karango, en territoire de Calais. Jean Mouli, journaliste à la radio communautaire de Nyabibwe.
9: Se déplacer et retourner traversent des situations très difficiles malgré leur auto-prise en charge dans cette période très difficile. Se déplacer se plonge dans une situation sanitaire très précaire. La nouvelle société civile dans le groupement de Mbinga Nord appelle aux organisations gouvernementales, non gouvernementales, aux personnes de bonne volonté et aux ONG chargées de déplacer tous de s'impliquer afin de venir en aide à cette population avec la nourriture, les abris et soins de santé des AGR car ils vivent difficilement et risquent d'enregistrer des morts à cause de ces faits. Monsieur Benjamin Mungazi, président de la nouvelle société civile Mbinga Nord, en précise.
10: Dans l'aire de santé de Nyabibwe, l'aire de santé de Mweha, l'aire de santé de Karango et surtout dans les villages de Gokwe, Luhu, Geha, Gahanga 1 et Gahanga 2 et Nyamigisha, se déplacer et retourner sont en train de vivre une vie difficile en se prenant en charge malgré les défis ou les rendements des recettes attendues et il reste longtemps sans assistance depuis qu'ils sont venus du refuge jusqu'à maintenant. Ces aires de santé ainsi que ces villages sont tous dans le groupement de Mbinga Nord et toi décalé dans la province du Sud Kivu. La nouvelle société civile alerte aux organisations gouvernementales les non-gouvernementales, aux personnes de bonne volonté, aux ONG chargées de déplacer, retourner, tous de s'impliquer et venir en aide de ces aires de santé et dans ces villages cités si haut avec des nourritures, des abris, les soins de santé, les âges.

0: Nous demandons une assistance d'urgence à ce dernier pour leur permettre d'améliorer leurs conditions de vie actuellement.
1: Depuis Kalenga Bibwe, Jean Mouli pour le bulletin humanitaire à Barza Mahali.
2: Et c'est par cette information que nous bouclons ce bulletin humanitaire à Barzama, les produits aussi qui vous. Merci à toute l'équipe des rédactions, sans vous oublier, auditeurs et auditrices. Merci à vous de nous avoir suivis. Nous vous invitons à consulter notre site internet www.barzamali.org pour réécouter ces bulletins et découvrir d'autres actualités de la région. Finalement, nous tournons à la présentation. Merci de nous avoir suivis. Au revoir.
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1: En tout cas, Dogo, Jimmy, tu n'as pas eu le comment est-ce que tu as attaqué à rejoindre le service traitaire à Kwako? Tu as tenu à Nambagane?
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1: Donc je vais vous laisser ma pole pour permettre aux auditeurs basquer parce que avec les beaux

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0: Auditeurs, auditrices, bonjour. Plusieurs personnes déplacées qui ont fui l'insécurité dans leur village et celles qui sont déjà de retour dans leur zone continuent à vivre difficilement par manque de produits de première nécessité. Aujourd'hui, nous parlerons des interventions des organisations humanitaires en faveur de ces personnes affectées par les conflits armés. Philemon Moutoula, je suis à la présentation de ces bulletins humanitaires à Barzamal, produits au Sud-Kivu. Promouvoir une résilience communautaire à travers l'élevage des petits bétails dans le groupement des mythes en territoire des Kabare, c'est l'objectif d'une distribution de cobayes effectuée par l'ASBL Cercle de réflexion pour le développement et la santé dans cette partie de la province du Sud-Kivu. Guillaume Mouroula.
1: Cette activité de distribution de cobayes aux membres retournés de l'ASBL CRDC a eu lieu ce samedi 1er août 2026 au bureau de cette association, 6 à Chibinda Kashanja. Avant la distribution, les bénéficiaires ont d'abord été outillés sur les techniques d'élevage de cobayes pour espérer à une production. L'ingénieur Chubaka Mushunju Wilfried, chargé de projet dans cette structure et facilitateur du jour, souligne que cette distribution permet non seulement de relancer l'économie des ménages retournés, mais aussi prévenir la malnutrition chez les enfants. Chubaka Mushunju.
2: Nous avons montré les avantages d'élever les cobayes. D'abord, l'élevage des cobayes nous procure de la viande. La viande qui est juste de bonne qualité. À part ça, l'élevage des cobayes nous procure de l'engrais. À part ça, celui qui voulait juste chercher à entreprendre, c'est vraiment l'élevage des cobayes nous permet juste de développer des agères. C'est un élevage aussi qui est facile à conduire, qui ne demande pas un cycle long pour se reproduire. Lorsque vous les vendez, vous avez de l'argent. Et aussi, nous avons donné ça, nous avons distribué ça aux membres pour juste intensifier le projet de l'élevage.
1: Les bénéficiaires de leur côté remercient les responsables de l'ASBL CRDC et affirment avoir reçu les enseignements sur l'importance de cet élevage, les modes d'alimentation, l'hygiène et le logement. Certaines femmes bénéficiaires s'expriment.
3: Tunasema tena aksanti sana kwa sababu hawatuachili.
4: Nous disons grand merci. Que Dieu les bénisse au centuple.
5: Nous continuons à remercier le groupe du CRDC pour nous avoir distribué l'élevage des cobayes. Mais nous sommes si nombreux, l'association n'a pas réussi à nous contenir tous. Quelqu'un de bonne volonté peut aussi nous appuyer.
6: Wale wengine nao wenye hawakuweza kia kupata kwa hizi dende nao.
1: Depuis Miti Kabare, Guillaume Mourou Lalouchombo pour les bulletins humanitaires Habari Zamahali.
0: Dans la cité de Kamanyola, le programme alimentaire mondial PAM distribue de l'assistance alimentaire aux populations touchées par les conflits armés pour leur résilience en cette période difficile. Imane Classic est journaliste à la radio communautaire de Kamanyola.
7: Dans la cité de Kamanyola, en territoire de Walungu, le programme alimentaire mondial PAM vient de lancer la distribution des vivres en faveur de ménages affectés par les conséquences des conflits armés dans le but de soulager leur insécurité alimentaire. Cette assistance intervient dans un contexte où de nombreuses familles peinent à satisfaire leurs besoins alimentaires de base en raison de la crise humanitaire qui sévit dans la région. Interrogée par Abariza Mahali, Madame Alliance Mastaki, l'une des bénéficiaires, a salué cette initiative, estimant qu'elle répond à une urgence réelle. Cette aide arrive vraiment au bon moment. Nos familles traversaient une période très difficile, a-t-elle déclaré. Les bénéficiaires ont reçu plusieurs produits de première nécessité, notamment de la farine de maïs, du riz, de l'huile végétale, de petits pois et du sel.
8: Nous remercions PAM de nous assister en vivres composés de farine de maïs, petits pois, l'huile et du sel. Nous traversons une période difficile dans la population de Kamanyola. Ainsi, PAM est venu nous soulager. Nous demandons à d'autres ONG de nous aider parce que nous traversons une période difficile suite à la guerre.
7: Malgré cette intervention, le besoin humanitaire demeure important. Le bénéficiaire invite ainsi d'autres partenaires humanitaires à renforcer leur appui afin de venir en aide aux nombreuses familles vulnérables des Kamanyola. Depuis Kamanyola, Imani Classique pour le bulletin humanitaire Bariza Mahali.
0: Et pour terminer, la nouvelle dynamique de la société civile congolaise Noyo Dembinga Nord plaide pour une assistance humanitaire aux déplacés affectés par les conflits armés dans les aires de santé de Nyabibwe, Mwera, Karango, en territoire de Calais. Jean Mouli, journaliste à la radio communautaire de Nyabibwe.
9: Se déplacer et retourner traversent des situations très difficiles malgré leur auto-prise en charge dans cette période très difficile. Se déplacer se plonge dans une situation sanitaire très précaire. La nouvelle société civile dans le groupement de Mbinga Nord appelle aux organisations gouvernementales, non gouvernementales, aux personnes de bonne volonté et aux ONG chargées de déplacer tous de s'impliquer afin de venir en aide à cette population avec la nourriture, les abris et soins de santé. Des AGR, car ils vivent difficilement et risquent d'enregistrer des morts à cause de ces faits. Monsieur Benjamin Mungazi, président de la nouvelle société civile Mbinga Nord, en précise.
10: Dans l'aire de santé de Nyabibwe, l'aire de santé de Mweha, l'aire de santé de Karango, et surtout dans les villages de Gokwe, Luhu, Geha, Gahanga 1 et Gahanga 2 et Nyamigisha, se déplacer et retourner sont en train de vivre une vie difficile en se prenant en charge malgré les défis ou le rendement des recettes attendues, et il reste longtemps sans assistance depuis qu'ils sont venus du refuge jusqu'à maintenant. Ces aires de santé ainsi que ces villages sont tous dans le groupement de Mbinga Nord et toi décalé dans la province du Sud Kivu. La nouvelle société civile alerte aux organisations gouvernementales et non gouvernementales, aux personnes de bonne volonté, aux ONG chargées de déplacer, retourner, tous de s'impliquer, et venir en aide de ces aires de santé et dans ces villages cités si haut avec des nourritures, des abris, les soins de santé, les AGR, car ils ne sont pas assistés par les humanitaires alors que se déplacer, retourner, vivent une vie difficile et qui amène la santé de leurs enfants dans une situation de mal nourri suite au manque à manger et de la crise. Nous demandons une assistance d'urgence à ce dernier pour le permettre d'améliorer leurs conditions de vie actuellement.
9: Depuis Kale Nyabibwe, Jean Amouli pour le bulletin humanitaire à Barza Mahali.
0: Et c'est par cette information que nous bouclons ce bulletin humanitaire à Barzama, les produits au site Kivu. Merci à toute l'équipe des rédactions. Sans vous oublier, auditeurs, auditrices, merci à vous de nous avoir suivis. Nous vous invitons à consulter notre site internet www.barzamali.org pour réécouter ces bulletins et découvrir d'autres actualités de la région. Philemon Moutoula, j'étais à la présentation. Merci de nous avoir suivis. Au revoir.
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La famille Risumba Karani a l'immense douleur de vous informer les décès de madame Kabike Risumba Monique, notre sœur maman éteinte, survenue à Nairobi suite à une longue période de maladie. Programme des obsèques 7h, enlèvement du corps de l'aéroport à l'aéroport alors international Jomo Kenyatta à Nairobi, 8h, transit à l'aéroport international de Kigali, 9h, départ de Kigali pour Bukavu, 15h, arrivée du corps à Bukavu, 15h30, dépôt du corps à la mort des cliniques universitaires de l'IOB, dimanche 9 août 2026. 9h juste, élevé du corps à la mort de la clinique universitaire de Bukavu. 9h30, cortège vers les domiciles du défunt, 6 avenue de la Montagne, quartier Somenki. 9h30 à 11h, culte de recueillement au domicile. 11h juste, départ pour le cimetière de la Rosizi, Kansayo, pour l'inhumation. Fête à Bukavu, laissée toute 2026 pour la famille Andei. Messieurs Abakouk Risumba, chef de famille, signe le présent communiqué. La famille Chiralira de Luduha, Mushinga, annonce à tous les membres de sa famille, amis et connaissances partout où il se trouve, la mort de son fils Achiza Chiralirwa. Mort survenue vendredi 7 août 2026 après une courte période de maladie. Le décès tient pour ceux qui se trouvent en Gouba chez Papa Chizungu, Namega Beinonsa, et dans son village natal à Luduha, Mushinga, Angweshe. Notez bien, les programmes d'enterrement vous sera communiqué ultérieurement. Que l'âme de l'illustre disparu repose en paix, signé par le grand frère du défunt Chizungu, Namega Beinonsa. Jamal

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La famille Macheka Baïge Freddy Atanase, la famille Macheka Baïge Freddy Atanase, à la profonde douleur d'annoncer aux parents, amis et connaissances le décès de leur mère Zigiré Mouichouroua Domit. Tila Zigiré Domitil, maman Zigi, décès survenu vendredi 7 août 2026 à l'hôpital général provincial de Goma après une période de malaise. L'Éternel a donné, l'Éternel a repris, que son âme repose en paix. En attendant le repatriement du corps de la défunte, notre mère à Bukavu, le décès tient au domicile familial situé sur avenue Bugabo 2, non loin du nouveau bâtiment de l'ICB Bugabo, fait à Bukavu samedi 8 août 2026 pour la famille Macheka Baïgué Freddy. C'est Serge Macheka, fils du défunt, fils de la défunte alors, qui signe le présent communiqué. 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
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La famille Nyamukere a la profonde douleur d'annoncer la mort de son fils Nyamukere Kalongiro Zéphirin, mort survenue à son domicile le 6 août 2026 après une courte période de maladie. Et ces tristes nouvelles parviennent à toute la famille Nyamukere partout où elle se trouve, et à la famille Mukwege Rutiranya, se trouvant à Bukavu, Kabaret, Ngweshe, Goma, Lubumbashi et partout ailleurs, ainsi qu'aux amis et connaissances. Les décès sont domicile familial à Bagheera, quartier B, sentier Somba numéro 9. Pour la famille, c'est Manya Nyamukere Maeshe qui signe le présent communiqué. L'enterrement aura lieu les dimanches 9 août 2026. À Kabaret, dans le domaine familial, Lialo, Redo Maendeleo, inatoa mkono wa pole kwa jamii zote ambazo zimekumbwa na msiba.

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Elle, en psychothérapie, la photocopie des diplômes et des relevés des cotes, la CV est détaillée, les attestations des nationalités, la résidence de bonne conduite vieux mœurs et de l'état civil du 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Le secrétaire général académique, Mondagué Florent, professeur, signe le présent communiqué. 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Section et technique bucco-dentaire A2, section accoucheuse A2, réformant la section infirmière A2 polyvalent réformant et la section assistant en pharmacie A2. Les conditions pour être inscrit, avoir terminé avec succès la première, deuxième année des humanités, jadis appelée troisième et quatrième des humanités, déposant un dossier complet reprenant les éléments nécessaires du dossier de la candidature, passer et réussir au concours d'admission qui sera organisé par le bureau d'enseignement. Des sciences, de la santé, de la 2P Sud-Cuvo, être de bonne moralité, avoir ici dans les classes de recrutement. Les inscriptions se prennent chaque jour du lundi au samedi de 8h à 16h. Pour plus d'informations, appelez les numéros 97 24 17 761, 99 91 80 28 52, 97 51 40 214. Hâtez-vous car les places sont limitées. Ainsi fait à Chiriri le 2 juillet 2026. La direction de l'école signe le présent communiqué. 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

0: ben, la culture est bien plus qu'un moyen de divertissement et là un espace de dialogue, des rencontres et parfois même des réconciliations dans un contexte où l'Est de la RDC continue de faire face à de nombreux défis sécuritaires et sociaux. Plusieurs initiatives mises sur les arts pour rapprocher les communautés et promouvoir le vivre ensemble. Mesdames, Messieurs, c'est dans cette dynamique qu'est organisé les Tungane, le festival Tungane Pamoja, un événement qui réunira les 16 août prochains à Atne Dibanda, ici dans la commune Dibanda, dans la ville de Bukavu, des artistes de différents horizons autour d'un message, la paix et la cohésion sociale. Bonsoir chez vous et bienvenue dans cette émission Actualité culturelle sur Radio Maïndélo, mesdames, messieurs. Portée par Hope Antpis DRC avec l'appui de la coopération suisse en RDC, ce festival se veut un cadre d'expression artistique, mais aussi de sensibilisation et d'engagement citoyen. Pour nous en parler en long et en large dans cette émission, nous recevons aujourd'hui deux invités, des organisateurs d'ailleurs de cette initiative. Nous sommes dans ce studio déjà avec Wani Kalumuna, agent à Open Space DRC. Wani, bonjour et bienvenue.
1: Merci beaucoup en tout cas, je suis ravie d'être là.
0: Voilà, également dans ce studio avec Sylvain Amissi, également agent à Open Space DRC. Bonjour et bienvenue.
2: Bonjour et merci pour l'invitation.
0: Surtout à vous deux, merci d'avoir accepté notre invitation. Mesdames, Messieurs, Jean-Claude Daguette à la manette technique, je suis Omar Moudekérez à la présentation. Restez avec nous car c'est maintenant que ça se passe.

0: Voilà, mesdames et messieurs, nous l'avons annoncé juste au début de cette émission. Nous sommes avec Sylvain Ouani dans cette émission. On va parler des Tuungane Pamoja Festival. C'est comme ça, Ouani, je pense que j'ai très bien prononcé.
1: Ouais, justement, c'est Tuungane Pamoja Festival.
0: Voilà. Alors, juste pour commencer cette émission, présentez-nous le Tuungane Pamoja Festival. Quelle est son histoire et pourquoi avoir lancé cette initiative? Nous sommes à la première édition.
1: Alors justement, c'est la première édition du festival Tuungane Pamoja. C'est un festival qui ne vient vraiment pas du néant. Il y a plusieurs activités que Hope and Peace DRC est en train de mener ici dans la ville de Bukavu, dans le festival. Donc moi, je proposerais d'abord, Omar, si tu le permets, que l'on essaie en fait de comprendre d'abord dans quoi on est pour parler ensuite du festival. Donc c'est tout un projet. Dans le projet, il y a l'activité du festival.
0: Parlons-en, ça te voit à l'aise.
1: Alors justement, c'est le projet Jeunes Engagés pour la paix, la cohésion sociale et la résilience locale. Un projet financé par la coopération suisse en RDC et qui est exécuté par Hope and Peace DRC. C'est un projet pilote qui va durer 8 mois et c'est un projet qui... Oui, justement, on était en train de dire que c'est les projets Jeunes Engagés pour la paix, la cohésion sociale et la résilience locale. C'est un projet qui est exécuté par Hope and Peace DRC, une organisation féminine nationale, une organisation qui prône d'abord la paix parce qu'on est dans un projet de paix. C'est une organisation qui prône l'autonomisation de femmes. C'est une organisation qui prône la sécurité alimentaire, mais également la lutte contre la violence basée sur le genre et bien d'autres domaines. Mais aujourd'hui, chers auditeurs, comprenez qu'on est particulièrement dans le cadre de ces projets Jeunes Engagés pour la paix, la cohésion sociale et la résilience locale. C'est un projet qui est financé par la coopération suisse, qui est exécuté sur une durée de 8 mois, et donc c'est un projet pilote. Le projet couvre plusieurs activités. D'abord, il est vrai que nous sommes dans un contexte particulier et la paix, en tout cas, c'est notre lutte à nous tous. La paix, c'est notre combat, c'est notre rêve. Et c'est pourquoi Hope and Peace DRC s'est dit, c'est le moment quand même de transmettre des messages de paix. C'est le moment quand même surtout d'impliquer la jeunesse, parce que allez-y comprendre que ces jeunes engagés. C'est le moment d'impliquer cette jeunesse à s'approprier la paix. Et dans le cadre de ces projets, ce n'est pas une paix d'ailleurs, c'est une paix qui commence par nous. Est-ce qu'entre moi et Omer, il y a une paix? Est-ce qu'il y a une cohésion sociale entre nous deux? Et
0: donc, j'imagine que c'est ça l'importance même de,
1: Tuungane Pamoja. Est-ce qu'entre nous, il y a d'abord cette paix? Laissons le côté A, le côté B. Parlons d'abord entre nous, ici même dans le studio de la radio Maendeleo. Est-ce que ça va? C'est donc ça l'esprit du projet Jeunes Engagés pour la paix, la cohésion sociale et la résilience. Étant entendu que l'esprit est déjà connu, il faut quand même aller sur terrain, il faut exécuter des activités. Et on est en tout cas en train d'exécuter plusieurs activités dans le cadre de ces projets, notamment des concours artistiques et culturels, l'idée étant faire passer des messages d'épée à travers les talents des jeunes. Au-delà des concours artistiques et culturels, il y a également des formations, beaucoup de formations effectuées dans les universités ciblées par le projet, dans les écoles ciblées par le projet. D'ailleurs, s'il faut vraiment être concrète, 10 écoles sont ciblées dans le cadre de ces projets, toutes les communes confondues, hein, il faut vraiment que je le mentionne. Les communes de la ville de Bukavu confondues. Après aussi, il y a 4 universités ciblées par les projets. C'est qu'il y a des activités, des formations des jeunes bâtisseurs d'épée qui s'effectuent par Hope and Peace DRC dans l'idée de transmettre des messages d'épée, dans l'idée de transmettre même l'esprit d'épée aux jeunes. Au-delà de ces formations, il y a des tables rondes, il y a des forums intergénérationnels, tout simplement avec l'objectif de transmettre des messages d'épée et surtout que les jeunes jeunes comprendre que amani inatuanzi ya ako. Et bien sûr, pour couronner, il y a tout naturellement d'autres activités. Bien sûr, je vais me faire compléter par mon collègue Sylvain. Oui, et donc pour couronner, on s'est dit unir Bukavu yote, Tuungane Pamoja à travers ces festivals. Voilà. Donc c'est un peu ça.
0: Merci Wani, pour toutes ces précisions. Alors Sylvain, ce qui est sûr, vous allez compléter Wani, mais quand on parle des Open Peace, on fait allusion à quoi? On peut parler d'abord de l'organisation en soi qui porte ces grands projets.
2: Oui. Quand on parle de Open Peace, on parle directement d'une organisation qui milite pour la paix et pour le développement de notre pays en soi. La plupart des temps, lorsqu'une personne nous approche, elle a tendance à dire non, Open Peace est une organisation internationale. Pourquoi? À cause de notre nom. Alors que seulement Open Peace veut dire Matumaini na Amani. Et c'est pourquoi, d'ailleurs, vous allez voir que la plupart des temps, les projets que sont en train de mettre en œuvre, ce sont des projets qui cadrent avec la paix et d'autres projets qui cadrent aussi avec les VBG. Pourquoi les projets de paix? Comme Wani vient de l'expliquer, la plupart du temps, lorsqu'on regarde un jeune, on se dit non, nous n'avons pas assez de pouvoir pour changer quelque chose dans notre pays. Mmh. Et c'est là où j'ai assisté récemment à des discussions entre des jeunes qui disaient que non, il faut avoir un rôle politique pour changer quelque chose. Comme Wani le disait tantôt, la paix va commencer par nous.
0: Carrément, on pense que c'est le seul secteur qui est payant, malheureusement.
2: Ouais, malheureusement. Mais on a des rôles à jouer pour que la paix ne soit plus un rêve dans notre pays. Et c'est pourquoi nous sommes en train de dire, si je suis un jeune et si je participe à des actions de paix, à des initiatives de paix, il est possible que la paix commence d'abord dans nos communautés. Si la paix commence dans nos communautés, il est possible que cela puisse être répercuté sur l'ensemble de notre province. Et cela peut être possible grâce à des petites initiatives de paix. C'est pourquoi nous sommes dit, la plupart des temps, ce qui sort à la base des initiatives, ce sont des jeunes. Et comment faire engager des jeunes, c'est au travers de petites initiatives. C'est pourquoi vous allez remarquer que la plupart d'activités que sommes en train de mettre en œuvre, ce sont des activités qui invitent les jeunes à œuvrer pour ramener cette paix dans notre communauté. Mmh. Comme on était en train de les souligner, si vous regardez par exemple les concours artistiques que nous sommes en train de mener, c'est un concours qui amène les jeunes à parler de la paix, à prêcher de la paix et à lui-même à se parler de la paix. Parce que quand tu commences toi-même à te prêcher sur la paix, il est possible que cette paix puisse être répercutée dans ta famille. Parce que au premier casting, si je me rappelle bien, Wani va me compléter, oui. Nous avons amené en fait les jeunes à être votés sur les plateformes électroniques, par exemple les réseaux sociaux. Quand tu votes quelqu'un sur les réseaux sociaux, la personne est en train de prêcher sur la paix. Par exemple, les poètes, par exemple, les slameurs, les débatteurs, ils sont en train de prêcher sur la paix. Quand toi, tu écoutes ces messages de paix, il est possible que ces messages puissent transformer quelque chose en toi. Et c'est là où nous nous sommes dit comme objectif du projet, c'est d'amener les jeunes à être ceux qui transforment la communauté au travers de leurs messages.
0: Bon, on est sûr, mais on a quelque part peur, parce qu'on voit que, comme Wani l'a dit, vous l'avez soutenu, que le projet c'est pour 8 mois, c'est ça? J'ai une bonne mémoire, et est-ce qu'il y aura une deuxième édition de ce genre d'activités dans la ville de Bukavu, les activités qui promeuvent la paix? Il y a de cela plus de 30 ans que l'Est, particulièrement dans la RDC, est confronté à multiples conflits. On ne sait pas, ça va évoluer?
1: Alors, c'est ça l'idéal? Parce que c'est un projet pilote, ça veut dire tout simplement que c'est un petit projet d'abord, et nous espérons de tout cœur que l'année prochaine, on va intensifier surtout ces sensibilisations, on va intensifier surtout la participation, en tout cas j'insiste là-dessus Omer, on va vraiment intensifier la participation et l'engagement des jeunes, dans toutes les questions liées à la paix. Et surtout, la paix intérieure. Ce n'est pas seulement dire oui, ça donne de l'argent ou comment, mais la paix intérieure aussi, c'est quelque chose qui est vraiment capital.
0: Voilà, très bien dit, Wani. Alors, Tunga n'est pas moja signifie unissons-nous ensemble.
1: Oui, oui.
0: C'est clair. Alors, pourquoi avoir choisi ce nom et quel message souhaitez-vous transmettre à travers lui?
1: Alors, Tunga n'est pas moja. Niki tu kwanza, chers auditeurs yenye, inasikilika. premièrement, c'est quelque chose d'igné, tunasikia, c'est transmettre d'abord un message de cohésion. Tungani pamoja, ça transmet un message de paix. Ça transmet un message de cohésion. Ça transmet un message de résilience. Allez-y comprendre, parce que on s'est dit, tungani pamoja. Tungani pamoja, malgré tout ce qui est en train de se passer chez nous, mais quand même, soyons résilients, soyons résilientes. Tungani shiebote pamoja. C'est que prioritairement, on veut en tout cas que l'activité ait ces messages-là de paix. Que kila mounia tasikia tu activité, asien de gauche, asien de droite, à comprendre kwanza, que ni amani jo tunataka, ni vivre ensemble, ni lutte contre les discours de haine, ni cohésion sociale, ni solidarité.

0: de la cohésion sociale le cœur de cette première édition?
1: Nous avons fait, je ne dirais pas que d'avoir fait
0: la paix et la cohésion sociale,
1: le cœur de cette première édition. Je dirais plutôt que c'est l'édition en soi qui intègre un grand projet. Pourquoi? Parce que le festival vient couronner tout un marathon d'activités.
2: Oui, oui.
0: Tout à fait.
2: Oui.
1: Depuis, je pense, le mois d'avril, nous avons mené des activités dans la communauté, que ce soit des concours artistiques, que ce soit des formations, que ce soit des activités qui permettaient aux jeunes d'intégrer un cercle qui était, je dirais, avant qui était fermé pour eux. J'ai fait allusion au forum intergénérationnel. C'est un forum qui intégrait simplement les vieillards du quartier, qui parlait des problèmes qui touchaient particulièrement la communauté, mais les jeunes n'en faisaient pas partie. Alors, avec tous ces marathons d'activités, nous voulons chiter avec un festival qui permet en fait à toutes ces activités d'être en lumière. Et pour y arriver, il y a des grandes activités qui vont se passer même dans les festivals en soi. Je sais qu'on va y arriver.
0: On va en parler, c'est sûr.
1: Mais ces deux activités, au fait, mettent en lumière également tout ce qu'on a fait comme projet, parce que ça fait carrément 4 mois qu'on mène des activités, même parfois les dimanches, juste pour amener les jeunes à sentir qu'ils sont capables de transformer leur communauté au travers leur leadership, au travers, au fait, la confiance qu'ils inspirent en eux-mêmes, au travers l'estime qu'ils ont en eux-mêmes, ils sont capables de transformer notre communauté. Et c'est pourquoi le festival porte maintenant cette question-là qui est liée à la paix et à la cohésion sociale, pour amener ces jeunes-là à transmettre ces messages de paix et à le vivre ensemble également.
0: Wani, vous avez ajouté?
2: En tout cas, moi, je crois que Sylvain l'a très bien dit, en tout cas.
0: Mais nous vivons dans une région, je l'ai dit précédemment, marquée par des conflits. Alors, selon vous, quel rôle la culture peut-elle jouer dans la construction de la paix?
2: Alors, la culture est vraiment, vraiment, vraiment primordiale. Pourquoi? Parce que la culture, c'est quelque chose d'abord, on doit quand même l'admettre, c'est quelque chose qui nous transmet au-delà même de nos traditions.
0: C'est une thérapie?
2: Ah ouais, moi j'allais dire que c'est un divertissement, c'est vraiment un divertissement qui intéresse. Parce que, insistons là-dessus, cibler tout ni jeune. Nagi si cibler tout ni jeune, cibler t'a dit ce qui a bien quand Omer est en train de chanter, d'accord? Justement. Quand tu es en train de chanter sur scène, sur la scène de la paix, Atakuya. Et donc, c'est d'abord ce qui est primordial, n'est pas perdre de vue notre cible dans le cadre de ces projets jeunes engagés pour la paix, la cohésion sociale et la résilience locale. Étant entendu que Niba Géné, il faut tout dire à mon tout culture, il faut tout dire à mon art. Et surtout, ce sont des jeunes.
0: Quel est le divertissement,
2: mais à travers les divertissements, il y a des messages de paix. Et non seulement côté divertissement, mais également la découverte de leurs talents. Les jeunes, ils se connaissent pas, ils savent pas ce qu'ils sont capables de faire. Et Hope and Peace DRC s'est dit, c'est le moment de vous découvrir à travers la culture, à travers l'art. Par exemple, il y a des bons dessinateurs. Hope t'a dit, approche-nous. Tant que tu fais un dessin qui parle cohésion, c'est bon. Donc, la culture, oui, dans le cadre de ces projets, parce que ça réunit notre cible, qui est la jeunesse engagée, mais également, ça permet de découvrir les talents de chez nous, les jeunes talents. Aïkwata ma talent Zakaba, mais c'est ce que Sylvain était en train de dire. Le festival va réunir vraiment beaucoup d'activités. Donc, moi, je vais vraiment te dévancer. Baba, Toubaki et tout ça.
0: Alors, vraiment. Donc, Camille a compris bien.
2: Donc, il y a comme une surprise des amis, ça.
0: Ils sont assez bien. Donc, comme principale fracture sociale, oui. Zenye Festival est un. Et qu'on a ta foutre, ta guissière pour combler, guissière pour réparer. Normalement, c'est ça.
2: Donc, festival, et qu'on a. Espace d'expression, c'est un espace de résilience, c'est un espace où la paix sera prêchée, c'est un espace où on va découvrir des talents, les talents des juniors, comme on les appelle dans le cas de ces projets, les talents des seniors, mais également, on sera émerveillé avec les talents Yabastar et ça, Benye Touchak Haïtika, mais aussi ça va nous permettre de découvrir les talents des jeunes. Donc, c'est un festival vraiment yéné inagoussi à culture globalité.
0: Il y a Étienne Moulindoa, le rédacteur en chef de Radio Mandela, qui m'a dit qu'il est déjà intéressé à ce monologue français, sa langue qui soit comme ça.
2: Exactement, en tout cas, c'est très important. Merci Étienne, tout compte pas moyen.
0: Voilà, merci. Alors, on va parler du choix des artistes. Si vous me le permettez ici, je vois déjà, il y aura beaucoup d'artistes ici, afin de Ready, Capita Amon, afin de Police. Alors, bon, vous allez accepter tous les artistes possibles. Alors, vous avez réuni des artistes aux styles musicaux très variés. Oui. Quels critères ont guidé à leur sélection?
2: Alors, ma critère zénier...
0: Bonjour
2: Étienne. Je vais dire coucou à Étienne. Hein?
0: Voilà.
2: Alors, ma critère zénier, il est tout mince. On a sélectionné Ababa Artiste et Beauté. En tout cas, il s'agit...
0: On a varié ma génération également.
2: Dio, tout a varié ma génération. Coucou Rouedi, afin des Rouedi. Coucou afin des Police. Coucou la reine Saïdat. Coucou Capita Aymon. Coucou Rajoul Malik. Coucou également Aurel, Omi. Coucou également Jospin Desmars et Gloire Taylor. N'a aussi coucou Maman Salomon, n'a Métis Noir. Tiani aussi, pardon. Mmh. Donc, coucou aussi na Tiani. Donc, d'abord, il est quoi, sélection vraiment, il est tout permettre une sélection, il a saidi à sana public, hein. Public yote à ville ya Bukavu, premièrement comme on était en train de le dire, kuji divertir, mais également kukiasikia amani ninini à travers les bartistes. Ni bartiste ya kwetu, ni bartiste benye banapendwa sana kwetu. Et donc on s'est dit njo moment ça ya kwa mbie public ya Bukavu, awa bartiste benye tunapenda ka kwetu mukie sasa mbone mutungane pamoja. Na gisu takia baona na njo ma message zenye nabo batapase.
0: C'est ça, on donne tafuta police à est-ce que beaucoup ma thème, c'est quoi particulier, qui est en paix, cohésion sociale, nous tout le monde voit bien ma chanson, ma prestation, c'est voilà, pas chaque fois, ou bien, vite à varier.
2: En tout cas, il est question, je vais répondre sous réserve.
0: On a touché à tout découvrir.
2: peut-être. C'est ce que j'étais en train de dire. On a arraché vraiment les mots de la bouche. On a répondre sous réserve parce que, qui est Kabisa Baon et que, Capita Aymon est capable de tout prêcher à Amani. Baki baoni kama Fanero est capable de tout prêcher à Amani, de tout prêcher à cohésion sociale, de tout prêcher à résilience. Maintenant, il y a une grande surprise et il est si cool. Na Karibu.
0: Il t'a quoi à Kouatene
2: le 16 août.
0: À partir à 9h. Asubuhi jodi.
2: Ah, nilijua kama watu wa mingi kwa tulizi. Heureusement, Omer Wenjo, Saouti ya watu. Donc, pourquoi 9h? Alors, tout ce qui est ça, vous pouvez me dire que c'est bien bourré, tout à fait appris.
0: Ah, c'est ma,
2: Nibia bourré.
0: Bila malipo,
2: manake, chers amis, Karibu, Kouatene, Dibanda, les 16 août, à partir de 9h. Alors, pourquoi 9h? C'est ce qu'on était en train d'expliquer, tout qu'on a ma activité, mingi, tout quoi taïma, tout normalis, ça t'a fait un tournoi, ça y est. On est en train de faire un tournoi sportif. Il y a basket, il y a foot. Tunga n'est pas moja toujours. Il y a une réunion et gêné. Dû à cohésion sociale, on a le ballon, mais fair play. Le ballon, mais quand même à mani et tout. Donc, attends, à tout pig, il y a tout quand même mon projet de paix.
0: Coucou après, voilà.
2: Et à partir de ça, comment je chute, Omer? Nimousson, si Akusi Makamaku Festival, il est ma activité yote, tournoi. Notamment, surtout, il est ma concours artistique et Zonio Lissikia. Parce qu'on faisait des castings, beaucoup de castings dans la ville. Na il est ici tout taïwa ba gagnant ni banani. Na jot, on a c'est ma partir, elle est 9h. On va commencer par, chuter avec les castings. Donc, la grande finale, il y a ma casting. Kisha partir à Samo et à Ivy. Tout là, ça, il est.
0: Hein, les deux parties, et Sylvain, Alipenda a expliqué il y a un temps.
2: Oui.
0: Alors, on a c'est ma qui m'entend, ça là.
2: Donc c'est une grande journée,
0: ouais.
2: C'est vraiment une grande journée. Na ita quoi riche. En tout cas, moi je voudrais que batou baritini réel une journée ita quoi riche. Tout à découvrir à mon bien mingi.
0: Alors c'était comme ça qu'on vient bourré. Tu cherches à lancer ma tu t'es nadu vient bourré. Tu as là mon coulipiche.
2: À tout coulipiche a du tout comme projet. A tout coulipiche parce que voilà tout n'a peine d'acquis la moutou à quoi libre kuki asikia. Qu'on ne limite pas. Nous, nous voulons à ce que qui l'a moutou à sikia. C'est pourquoi nous sommes vraiment très actifs sur les réseaux sociaux parce que tout n'a peine d'être au-delà des frontières, bah, tout à ce qui est à Mani. Que nous sommes là, mais nous sommes quand même résilients. Nous sommes là, mais nous pouvons quand même vivre ensemble et bien. Donc, atukulipisha prioritairement pour ça, pour que message yende yende yende kila muntu tant qu'on habite unakiwa unafuata pas les messages de paix. Deuxièmement,
0: à partir à 9h, excitant.
2: À partir il y a 9h en tout cas pas qu'à kuendelea, kuendelea.
0: Alors donc, alors qu'est-ce que vous prévoyez là-dedans de 9h à 16h, j'imagine que mon approche quoi à ma vie tout fulani fulani pour que bah toi dis qu'il y a un peu plus
2: ma surprise est-ce que vous amis yo mère
0: mais quand même
2: hein? Okay. Non je vais répondre hein? Je vais répondre ma surprise est-ce que vous amis sana sana sana et on était en train de les dire il est ma 9h tout n'a pas d'attendre qu'au final il y a les concours artistiques donc tout le monde a concours artistique il quoi m'a réunir ma talent tout n'a c'est ma comme on a quoi qu'un chanteur slameur débatteur dessinateur ou également dessinatrice hein parce qu'il y avait aussi deux femmes na comme ça mukuye mujandiki je sais pas tout baka kia jandiki sana sana sana alors en tout cas c'est mais les siku ya festival en tout taiwa ba lauréat et parce que il y a aussi des prix réservés à ces lauréats là donc ba les lauréats bana pite les 9h jusqu'à peut-être à 12h qui ça partir et à 12h je tourne à deuxième partie il y a nani il y a ba artiste benye biko ko affiche et tout mais également ma surprise en kinenye ko yenya ko ko affiche donc ba tu ba kuye tout ça
0: ba ko benye le artiste benye biko pa benye ba ta participer au festival
2: ko konjo ma surprise en kinenye mi
0: ça OK ma surprise mais ça me donne affiche au tenir ya baster pour le moment bana faire carton plein donc kakuko ça ne m'accorde ça il est c'est quoi c'est le vent
1: il y a grave pourquoi parce que Nina Kumbuka il y a un certain moment on rêvait j'avais grandi à Kadutu on savait tout ce qui était à Femme de Ready mais à un certain moment c'était un privilège de pouvoir le voir sur scène je pense qu'il y a de ces jeunes là je ne veux pas parler de grâce mais ils n'ont pas eu cette opportunité pour participer pour c'est mes activités, concerts, il y a comme une grande star ville. Mais nous, on te donne l'opportunité, c'est ce qui est tout zigiré pour radio, pour télévision, on a moins. On te donne également cette opportunité.
0: Encore qu'on y voit pour le moment, on a invité pas tout gratuitement. Donc, on a moins de jours, on est forme à coup de main.
1: On a couillé, on a moins de bourri. Mais en dehors, il y a tout ce qui est simplement grand artiste, mais on a couillé. Onakuya par exemple j'ai fait allusion quoi bah artiste et tout et toka par exemple Goma il y a des artistes d'ici mais tout n'en a souvent sur TikTok
0: et autres
1: métis noir monnaie touche à
2: y
1: voir les
2: plus risqués
0: il y a risqué
1: voilà tout n'a pas tout non c'est une grande star mais on n'a jamais cette opportunité à Komona mais on donne cette opportunité surtout comme Wani a été en train de le dire. Festival n'a pas été aussi opportunité à valoriser ma talent locaux. Non simplement baler ma grande artiste, mais aussi baler ma artiste venir, bata prester comme ba lauréat. Parce qu'ils ont cette opportunité, il y a que partager même podium avec une grande star de la ville.
0: Voilà, bon, vous avez raison, vous avez pleinement raison, mais moi ce qui me retient encore une fois, pourquoi le choix de la tenue du band? La question là.
1: Bon, c'est une
2: pourquoi
1: question.
2: Pourquoi pas, peut-être.
1: C'est une question qu'on s'était aussi posée, comme Wani vient de le dire, pourquoi pas. Parce que on avait pensé également qu'au aspect logistique, ce qui était
0: possible. C'est le centre, c'est comment
1: en fait, ça permet que Mukila Manato qu'a face à Sidi Plenda, mais on a privilégié Njoaba. Mais on a tout Kaoukou, on a tout Kaoukou, c'est un peu un
0: accès éco-facile.
2: Accès éco-facile, là aussi, il a te permis de maquer tout Yali, Sheba, tout Gambo, Yote, Maake, du Chitou Kwa Dichunga, vraiment, Vuka, Vyote, tout qui est chez Amoul, on a comprendre un peu. Donc, vraiment, Iko Yakabambi aussi, ça, c'est aussi un partenaire, hein. C'est aussi un partenaire Nicole et Yé tous les ciblés dans le cadre du projet. Donc, la raison quand même
0: parmi est assez...
2: La Tnedi Band a aussi fait partie à ma bénéficiaire avec d'autres écoles. Donc, il est Nayo, il est tout ça dit à Sana dans le choix.
0: Ah, voilà. Deux fois, tout le monde a quand même une manifestation quoi Téné, c'est quoi qui a très bien fait, si vous voulez dire. Décoration, c'est quoi qui a bien, espace, c'est quoi y a trop, espérant que ce sera encore la même chose, surtout que Iko bourré, donc il faut m'en atteindre que nombre y a trop. Y a pas tout un appel de la culture et que, quoi, je suis sur Well. Donc rendez-vous, ni le 16 août, 9h, qu'au Téné d'Ibanda. Alors, c'est annoncé gratuitement. Oui, c'est moi qui festival est bourré. Alors, même là, vous dites là, tu n'as pas allé.
2: Ok.
0: Boukavou. Bah, on a qu'à, par exemple, que bien bourré, ni bien coup, hein. Bien qu'on peut minimiser, bien qu'on allie un peu assez, puis t'as quoi, bien qu'il a moutou. Le choix, c'est le projet uniquement qui a fait ça.
2: Alors, le projet, oui, parce que nous avons le partenaire financier, la coopération suisse. Et dans le cas du projet, tout cas, c'est ma, tu bifani bien bourré.
0: Quel est l'apport concret de ce partenariat? Oui, Vanny, c'est avec la coopération suisse.
2: C'est le partenaire qui est en train d'accompagner le projet Jeunes Engagés pour la paix, la cohésion sociale et la résilience locale. Et au-delà, mon projet, en tout cas, c'est maman qui est l'activité à festival. Donc, c'est vraiment, d'ailleurs, c'est une occasion pour nous de remercier la coopération suisse en RDC d'accompagner Hope and Peace DRC et d'accompagner plusieurs initiatives même dans la ville de Bukavu et ses environs.
0: Donc, vous pensez que le festival Tungane ne prendra jamais fin et que ce sera un événement annuel?
2: Peut-être. Moi, j'ai dit amen, en fait, à cette intervention. Hein. Ce serait intéressant. Ce serait intéressant qu'il a moins qu'à tout qu'on a découvrir ma talent Zakuetu. Ce serait intéressant qu'il a moins qu'à tout koutanane. Et je voudrais quand même insister ou revenir qui tout le monde est, n'est-ce pas, Sylvain? Batu à Kuetu, chez Bote, Gistu qu'on a fait à Saï, Aiko Asseme bien bourré, comme vous l'avez dit au maire, Asseme bien bourré, ni bien Kuzara ou non, non.
0: Langage.
2: Langage. Moi, je voudrais vraiment que Joman a tout l'asia pour expliquer projet. Parce que ça, tout expliquer projet, qu'il a moutou, moni vraiment, il connaît les soucis.
0: Mais chaque fois, il a un impact.
2: Qu'il a moutou, moni, il connaît les soucis. T'as compris ce qu'il y a? Ah, bientôt, quand mon projet, pas qu'à festival, ben, c'est ma, ok, tout qui est tongélé à mani, pas moyen. N'habite à quoi? Bah, tout, je ne pense pas. J'ai vraiment confiance à tous les auditeurs de la radio Mind et Léo. J'ai confiance à toute la ville de Bukavu, qu'il t'a changé les mentalités. Akusema, qui est bien bourré, ni bien battu, parce que c'est ça. Il faut tout n'a quoi, pas moyen. Il faut tout n'a pas moyen. Et surtout, avec toutes les surprises, c'est à quoi mon festival? Non, non. Il y a pas tuyauté à
0: bien. On dirait ça dans ma surprise.
2: Ah, non, en tout cas, j'étais sûr. Hein. Mais t'as quoi bien, bien. Ça, la malin qui a coupé la monnaie à ta quoi dans les mentalités, j'en suis sûr. N'a qu'à ma coupe monnaie à le quoi n'a. C'est le moment. Il y a comment sensibiliser peut-être, hein, pour que, à comprendre que c'est un festival de paix. C'est un festival, en tout cas, il y a cohésion sociale. C'est un festival, il y a résilience. N'a quoi et tout. Niaman Hassan avec le contexte.
0: Comment alors entrer en contact avec vous pour ceux-là qui ont encore des questions, qui peuvent vouloir poser des questions sur le festival?
2: Alors, pour entrer en contact avec nous, tout comme mes réseaux sociaux, Facebook, Instagram, LinkedIn, TikTok, un peu partout en tout cas. Et donc, à travers Palais Baneza Koutoupata sur nos plateformes officielles, mais aussi Baneza Butaku Bureau. Nous sommes à Ngouba, en tout cas, on a tout posé ma question, parce que c'est même ça la redevabilité. Pouvoir kousikia ma question, quoi accepter les coups, écoute, hein, et c'est même ça la cohésion aussi. Donc, chez Touko vraiment ouvert, na Baneza Koutoupata à travers les mamoyens.
0: Ce sera le premier événement du genre dans la ville, espérant que ça aura beaucoup d'impact ici chez nous. Alors, comment allez-vous mesurer le succès de cette première édition? Est-ce seulement le nombre de participants ou aussi assez vent, ou aussi l'impact du message véhiculé? On en parlait de la paix et de la cohésion sociale. Est-ce que participants tout ça va venir que t'as que un festival et quoi réussite à le fait que artiste beaucoup va participer pour approprier message?
1: Ah, non, simplement parce que au fait projet n'a visé que, comme je l'ai répété plusieurs fois, de transformer chaque jeune qui puisse devenir un vecteur de paix, un éducateur de paix.
0: Ouais.
1: Alors, du coup, pour mesurer les indicateurs, je pense que le plus idéal pour nous, c'est voir les changements de comportement, les changements
0: de paradigme. Les deux.
1: Oui, parce que même si on peut dire qu'on a eu beaucoup de gens, mais s'il n'y a pas un changement de comportement, s'il n'y a pas une tolérance entre nous, respect mutuel, si une fois Mwenzangu ni qu'on a proféré ma message de haine, ça veut dire que d'une part les gens ne se sont pas appropriés les messages, parce que message est tout qu'on a pas, et qu'on arrête ma message de haine, qu'on arrête ou kamate Mwenzako savile ni wepe ke kwanza, mais d'ailleurs on a mouvalorisé plus. Donc c'est un peu ça, et je pense que au travers les messages qui seront partagés ces jours-là, il y aura ces changements de paradigme, il y aura ces changements de comportement.
0: Voilà, on espère que ça va très bien se passer. Alors rendez-vous compris, je le rappelle, donc à partir à 9h, Wani, le 16.
2: Oui, oui, le 6 août à partir à 9h.
0: À 9h, qu'au Athénée d'Ibanda. Donc, ma surprise, nous avons trop, mais la Rodilia, il est à Terméa, comment tout à qui a parlé ville.
2: Dis au Caribou,
0: et
2: Caribou.
0: Pour découvrir, en fait, ce genre de surprise, on ne sait pas qu'est-ce que vous nous avez caché. Alors, peut-on réellement parler des paix durables sans investir dans la culture? Je pense que c'est impossible pour le moment.
2: Alors, je voudrais, en tout cas, y aller doucement. Est-ce qu'on peut parler de la paix.
0: La paix durable encore,
2: oui, sans pour autant investir dans la culture. Vous savez, actuellement, on vit avec la culture, donc il est important d'abord d'investir dans la culture parce que tu n'as pas les cultures, tu n'as pas les culturelles, et donc c'est très important pour que tu espères pourquoi n'as les paix durables. Mais aussi, à travers les cultures, il t'a pâti à paix lorsque les professionnels de la culture vont s'approprier les paix et ainsi transmettre ma message de paix. Je ne sais pas en tout cas si ça se comprend, mais j'essaie tout simplement de dire que que voilà, professionnel culturel. Hein. Mm-hmm. Une fois que les professionnels culturels, artistes, chroniqueurs, journalistes, qu'il a monia na dit à professionnel culturel, à ta comprendre que à travers les cultures, aman inez apiti ako, alors oui, avec la culture, on aura cette paix durable. Parce que ni entre chier na chier parce que tout qui toque à mon esprit moya ça peut aller, et surtout cibler les jeunes aujourd'hui, leur parler de la culture et de la paix aujourd'hui, parce que ils sont supposés et censés être les dirigeants de demain. Donc étant entendu que ni pas dirigeant ya kesho atakama uko mon culture est Léo, comme toto naza culture Léo. Qu'est-ce qu'il faut on a dirigé le domaine yako à travers il ou tako na prêché ma message de paix. Mais également à travers ça, il y a la résilience. À travers ça aussi, on découvre les talents, mais aussi il a permettre bas tout. Constituer ma mécanisme de résilience, les cultures. Dans les mécanismes de résilience, je n'ai pas coïncidé dans Amani.
0: Voilà. Avant, alors, programmation et avant journée, il y a le 16 août.
2: Oui.
0: Activité Ngapi Zenginez l'a précédé, il est journée du genre. Est-ce que vous prévoyez des conférences de presse, des tours médias? Vous commencez, ce qui est sur ici sur Radio Mayen de Léo, mais on aurait beaucoup plus vous voir dans une grande édition, par exemple, du journal, parler de ces festivals, la première édition. On ne sait pas, qu'est-ce que vous prévoyez juste avant le 16?
2: Alors, juste avant le 16, nous prévoyons effectivement les tournées, comme vous le dites. Une conférence de presse aussi, oui. Caravane aussi, oui. Et voilà, pour que nul n'en prétexte ignorance.
0: Voilà, surtout oui. Que Malipo n'est bourré, Kungia n'est bourré. Participation à Kungia t'a quoi paiement, donc il est énergique, t'a qu'un an au moule, c'est pas du tout gratuit aussi.
2: N'a tout n'a bachunga, en tout cas avec beaucoup d'amour et d'impatience.
0: Ah, voilà, Sylvain, on a maïs à fait à venir, Wanyan à toi, Kusema, donc, mon culture, il y a beaucoup de choses, et que la culture, n'est facteur en goût, vous savez, pour que... Amani idumu, ou le schéma et l'essence à raisonnement et qu'alors John est sur toutes les initiatives à culture, zina zoya kakua ziko na impact gani, initiative à culture pour que la paix règne. Un temps on se rappelle, il y avait pas de concerts, il y avait pas d'activité culturelle ici chez nous, mais il y a un temps déjà, on sait pas, les gens commencent à considérer la culture déjà comme une thérapie. Oani là a parlé d'un divertissement, c'était encore quel terme là que
2: vous avez utilisé? Résilience.
0: Résilience également. Donc la culture est en train de prendre la place dans la ville de Bukavu qu'auparavant.
1: Ouais, je pense, et surtout nos

0: son acide. Ok, quoi, par exemple, tout comme au match, avant chaque grande cérémonie à football, on n'a qu'à ouvrir la fanicoa à la musique. On a qu'à engager chaque grande activité, même avec quoi football, même ni musicien, soit un comédien, soit ni Lyon a récemment, Herman a mis quoi checker chez le président de la République pour dire que aujourd'hui tu ne peux pas parler de la résilience sans pour autant l'associer à la culture, parce que la plupart des temps tout est aïchi ma catastrophe, mais la plupart des temps tu n'as des réfugiés mon culture pour que ils te partent et élan. Alors, c'est pourquoi on vient de dire aujourd'hui, au taquet, on a là comme ma talent, le cause qu'on a émergé, mais asi qu'on a soutenu.
1: Voilà, Nicolas, question, moi, d'avoir adressé au niveau de donc, que le moins, t'as pas la réponse à qui ça n'a dit ce qu'il y a, parce que c'est, bon, bien sûr, c'est une question individuelle, mais chacun peut y répondre. Alors, si vous aviez, si vous aviez une seule minute devant tous les gens du sud que vous, quel serait votre message aujourd'hui?
0: La paix commence par nous.
1: La paix commence par nous. Voilà, Wani, toi aussi?
2: Moi, je leur dirais Tunga n'est pas Moja.
1: Tunga n'est pas Moja.
2: Oui, oui.
1: Eh bien, c'est presque la même chose, j'ai comme l'impression.
2: C'est vrai.
1: La paix commence par nous, Tunga n'est pas Moja. On peut parler de la paix que quand nous sommes unis, c'est...
2: Voilà.
1: Voilà. Merci. Alors, Sylvain, quel appel adressez-vous aux habitants? Adressez-vous alors aux habitants de Bukavu et ses environs à quelques jours de ces festivals, la première édition?
0: Premièrement, moi-même, je rêve de ces jours. Ça fait un bon moment que je rêve que les 16 arrivent. Si j'avais la possibilité de sauter...
1: Waouh, donc d'arriver... tout est fait prêt maintenant?
0: Ouais, je vous dis que moi-même, nous-mêmes, nous avons hâte d'arriver au 16. Maintenant, j'invite simplement tout le monde. Si moi j'ai hâte maintenant, imaginons les gens qui vont participer. Nous qui avons organisé, nous avons hâte d'y être. Parce que tout est déjà sur place pour vous accueillir. Yenu présence Ndiotuna Kosa.
1: Voilà.
0: Festival Niabure.
1: Festival Niabure, donc on a fait qu'on engue. Alors enfin, que souhaitez-vous que chaque participant emporte avec lui en rentrant chez lui après cette journée, Wani?
2: Alors, on voudrait en tout cas que chaque participant Arudi Kunyumba avec un sentiment de satisfaction, une envie de changer, d'impacter, d'influencer positivement mon Jamayaki, Kumasomo, mon Kazi, mon communauté, mon environnement, en bref. Donc, et surtout que Bukavu retienne que quand même le festival Tunga n'est pas Moja a vécu et a très bien vécu.
1: Voilà, merci, à moins que vous ayez des informations particulières à ajouter. Sylvain, on commence par vous, avant de terminer cette émission carrément.
0: Peut-être je vais simplement voilà. Compléter Wani en disant que nous sommes aussi dans le cadre du projet Jeunes Engagés pour la Paix. Il y a d'autres activités, notamment les tournois sportifs. Je pense que dans la semaine prochaine, on aura, si je ne m'abuse...
1: La finale, c'est le même dimanche ou bien la semaine prochaine?
0: Non, c'est dans la semaine prochaine, on aura des finales. Entre
2: le 5
0: et le 8.
1: Et le match se joue où?
0: Au stade de la Concorde de Kadutu. Le premier match opposera, je pense, c'est un match universitaire qui opposera l'IOB à l'IEA qui vient à peine de se qualifier il y a, je pense, une trentaine de minutes. Le deuxième match opposera Renaissance
2: et Panzi
0: 2, si je ne m'abuse.
1: Panzi 2, match de foot.
0: Oui, match de foot. Mais également, nous avons d'autres activités que nous invitons tous les jeunes à participer parce que ce sont des activités qui les concernent.
1: C'est l'occasion, on peut donner le programme et voir si ça peut aller. Si vous avez déjà le calendrier qui est bien fixe.
0: Ah, justement, c'est on vient de dire les 5 et les 8.
1: Les 5 et les 8 au stade de la Concorde de Kadutu. À partir de quelle heure?
0: À partir de 14h55.
1: Voilà, l'espoir également est nu. On est sûr que c'est Tunga n'est toujours.
2: Ouais,
1: on est sûr que ça va bien se passer de l'autre côté. Wani, aussi un message?
2: Alors, mon message, c'est bienvenue à toute la population de Bukavu. Venons célébrer la paix ensemble. Venons découvrir les nouveaux talents, les nouvelles stars de chez nous. Tuitane, tuite Bajirani, tuite Marafiki, tuite Tujilete Shepeke. Et surtout, tout si ça, bouni les 16 août. À partir des 9h, l'entrée est gratuite, en tout cas, Kuingi Anibure, na Karibu, et nous avons vraiment hâte de vous accueillir, Kwatene Dibanda. Et surtout,

0: tout, bien sûr, n'hésitez pas à suivre hein, ma page et tout quand même sur les réseaux sociaux. Hope and Peace,
1: voilà,
0: voilà. Hope and Peace, ku Facebook, ku TikTok, on a Instagram, on a LinkedIn. En tout cas, moutou suivre aussi comme ça, moutou pas aussi ma précision et surtout la chaleur derrière ces festivals.
1: Et s'il y a des questions également, c'est une occasion.
0: Voilà.
1: On a posé pas, on a
0: parlé directement. Donc abonnez-vous, écrivez-nous. Nous avons hâte de vous lire et surtout de passer cette belle journée du 16 août avec vous.
1: Nous allons être là, ça dépend de vous, fidèles auditrices et auditeurs. Vous allez être avec nous. Bienvenue, le 16 août, le rendez-vous est pris à l'Athénée du Band à partir des 9h. Donc, c'est dans le cadre de réunir tous les différents les artistes et bien sûr des différents horizons autour d'un même message, la paix et la cohésion sociale. On est sûr, on va compter sur vous. Vous allez être là, accompagné des Hope and Peace, bien sûr. Et nous disons merci à la coopération suisse.
0: Tout à fait, encore. Merci.
1: Voilà, merci également à Jean-Claude Dagui qui nous a mis à Nantes. J'étais Omar Moudekereza. Merci à vous toutes et tous qui nous avez suivis sur Radio Mindé. On prend rendez-vous la semaine prochaine, le samedi, pour un nouveau numéro. On espère avant les 16, on aura encore une émission. On va en parler.
0: En tout cas, nous disons déjà merci pour l'invitation.
1: Ah voilà, vous êtes tout le monde.
0: Bon week-end. Merci.
1: Bon week-end chez vous, mesdames et messieurs. À la prochaine.

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La famille Risumba Karani a l'immense douleur de vous informer les décès de Madame Kabike Risumba Monique, notre sœur, maman éteinte, survenue à Nairobi suite à une longue période de maladie. Programme des obsèques, 7h, enlèvement du corps de l'aéroport à l'aéroport alors international Jomo Kenyatta à Nairobi, 8h, transit à l'aéroport international de Kigali, 9h, départ de Kigali pour Bukavu, 15h, arrivée du corps à Bukavu, 15h30, dépôt du corps à la mort des cliniques universitaires de l'IOB, dimanche 9 août 2026, 9h juste élevé du corps à la mort de la clinique universitaire de Bukavu, 9h30, cortège vers les domiciles du défunt, 6 avenue de la Montagne, quartier Somenki, 9h30 à 11h, kilt de requiem au domicile, 11h juste départ pour le cimetière de la Rosizi, Kansayo, pour l'inhumation. Fête à Bukavu laissée toute 2026 pour la famille Andei. Messieurs Abakouk Risumba, chef de famille, signe le présent communiqué. La famille Chiralira de Luduha, Mushinga, annonce à tous les membres de sa famille, amis et connaissances partout où il se trouve, la mort de son fils Achiza Chiralirwa. Mort survenue vendredi 7 août 2026 après une courte période de maladie. Le décès tient pour ceux qui se trouvent en Gouba chez Papa Chizungu, Namega Beinonsa, et dans son village natal à Luduha, Mushinga, Angweshe. Notez bien, les programmes d'enterrement vous sera communiqué ultérieurement. Que l'âme de l'illustre disparu repose en paix, signé par le grand frère du défunt Chizungu, Namega Beinonsa. 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La famille Masheka Baige Freddy Athanase, à la profonde douleur d'annoncer aux parents, amis et connaissances le décès de leur mère Zigire Mouichurwa Domit. Tila Zigire Domitil, maman Zigi, décès survenu vendredi 7 août 2026 à l'hôpital général provincial de Goma après une période de malaise. L'éternel a donné, l'éternel a repris, que son âme repose en paix. En attendant le repatriement du corps de la défunte, notre mère à Bukavu, le décès tient au domicile familial situé sur avenue Bugabo 2, non loin du nouveau bâtiment de l'ICB Bugabo, fait à Bukavu samedi 8 août 2026 pour la famille Masheka Baige Freddy. C'est Serge Masheka, fils du défunt, fils de la défunte alors, qui signe le présent communiqué. 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
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La famille Nyamukere a la profonde douleur d'annoncer la mort de son fils Nyamukere Kalongiro Zéphirin, mort survenue à son domicile le 6 août 2026 après une courte période de maladie. Et ces tristes nouvelles parviennent à toute la famille Nyamukere partout où elle se trouve et à la famille Mukwege Rutiranya. Se trouvant à Bukavu, Kabare, Ngweche, Goma, Lubumbashi et partout ailleurs, ainsi qu'aux amis et connaissances. Les décédés ont domicile familial à Bagheera, quartier B, sentier Somba numéro 9. Pour la famille, c'est Manya, Nyamukere, Maeshe qui signe le présent communiqué. L'enterrement aura lieu les dimanches 9 août 2026. À Kabare, dans le domaine familial. 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

Matangazo Mbalimbali, la direction du complexe scolaire Paradis des Enfants, informe au public de Bukavu qu'elle a déjà commencé les inscriptions de nouveaux élèves dans des classes suivantes: crèche, maternelle, première, deuxième et troisième année, primaire, de première jusqu'en sixième année. Nouvelle adresse, dans la commune du Banda, quartier Ndendere, avenue Sayo, numéro 218, à côté de l'église Sainte-Montagne. Notez bien, l'école offre l'uniforme pour l'école maternelle gratuitement et les dons de fournitures scolaires pour la première, deuxième et troisième primaire à 50%. Contact plus de 143 97 42 11 432, plus de 143 97 95 85 330. Hâtez-vous car les places sont limitées pour le complexe scolaire Paradis des Enfants à Mani Muganga. Alphonse, directeur de l'école, signe le présent communiqué. 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

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Le complexe scolaire Saint-Pierre, situé sur l'avenue Majengo, derrière la Bralima, informe le public de Bukavu que les inscriptions de nouveaux élèves pour l'année scolaire 2026-2027 sont ouvertes. 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L'université officielle des Bukavu porte à la connaissance du public et l'organisme de master professionnel en psychothérapie sont éligibles les détenteurs du diplôme des licences système PADEM et LM2 de toute formation confondue. L'affiche d'inscription s'y retire au bureau du domaine des sciences psychologiques et de l'éducation du lundi au vendredi entre 9h et 15h, juste de l'IOB. Les dossiers des candidatures est constitué des éléments suivants: l'affiche d'inscription en master professionnel en psychothérapie, la photocopie des diplômes et des relevés des cotes, la CV détaillée, les attestations des nationalités, la résidence de bonne conduite vue mers et de l'état civil du candidat célibataire ou marié, l'attestation d'aptitude physique délivrée par la clinique universitaire, par les cliniques alors universitaires de Bukavu, CUB et IOB, contact psychologie.education@iob.ac.cd, téléphone 9977 020 22. Fait à Bukavu le 22 juillet 2026, le secrétaire général académique Mondagué Florent, professeur, signe le présent communiqué. L'item Dr. Marie Jo Chiriri procède aux inscriptions de nouveaux élèves dans les filières ci-après. Section et technique bucco-dentaire A2, section accoucheuse A2, réforme la section infirmière A2 polyvalent, réforme et la section assistant en pharmacie A2. Les conditions pour être inscrit: avoir terminé avec succès la première, deuxième année des humanités, jadis appelée troisième et quatrième des humanités, déposant un dossier complet reprenant les éléments nécessaires du dossier de la candidature, passer et réussir au concours d'admission qui sera organisé par le bureau d'enseignement des sciences, de la santé, de la 2P Sud-Cuvo, être de bonne moralité, avoir ici dans les classes de recrutement. Les inscriptions se prennent chaque jour du lundi au samedi de 8h à 16h. Pour plus d'informations, appelez les numéros 97 24 17 761 99 91 80 28 52 97 51 40 214. Hâtez-vous car les places sont limitées. Ainsi fait à Chiriri le 2 juillet 2026. La direction de l'école signe le présent communiqué. 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

protestante l'IEM met à disposition un internat distant pour les filles et les garçons, offrant des logements de différents standards afin de répondre aux besoins de tous. Des bus sont également prévus pour assurer les transports des étudiants. Les inscriptions s'apprennent chaque jour, du lundi au vendredi de 8h à 16h. Les inscriptions à l'UEA par rectorat central. 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

C'est des codes déchiquetés. Vraiment, c'est vraiment difficile pour moi d'expliquer. C'est triste, mais...

0: sur place, c'est une véritable scène de désolation. Au milieu de la route, un camion-citerne de 18 roues, renversé et coupé en deux. En face, une voiture qui l'a percuté est en partie broyée. Le camion a tout détruit sur son passage sur une distance d'environ 50 mètres, kiosque, buvette et passants. Landry Makopala, habitant de Bimbo.
1: Il y avait des passants, il y avait des gens qui ont quitté leur localité pour venir passer leur week-end parce que c'était dans les caves, juste au bord de la grande route, que le véhicule est venu heurter.
0: Sous le choc, de nombreux témoins ne souhaitent pas s'exprimer. Certains fondent en larmes et d'autres adressent des prières. Ce drame a profondément marqué les esprits.
1: C'est un grand deuil, non seulement pour la population de Bimbo, mais pour la population centrafricaine. Il n'y a pas d'ambiance, comme vous constatez maintenant, il n'y a pas d'ambiance. Les gens sont là pour voir le secours qui est venu pour faire sortir ce citerne, pour aller déposer là où on peut déposer.
0: Le bilan pourrait encore s'alourdir selon Landry Makopala.
1: Regardez déjà le nombre, ça c'est sur place, mais le bilan de l'hôpital, nous ne savons pas encore le bilan de l'hôpital. Il y a plusieurs blessés et c'est des cas graves que je ne vais pas vraiment rentrer dans des détails. Vraiment, c'est vraiment triste.
0: Pour l'heure, les autorités n'ont pas encore communiqué le bilan officiel de ce drame. Refait Steve Domerleu, Bangui, RFI.
2: Direction le Maroc où depuis le début de la crise migratoire à Ceuta, les arrestations se sont multipliées, précisément côté marocain. Selon l'association marocaine des droits de l'homme, 111 personnes sont actuellement en détention provisoire suite à l'arrivée de dizaines de milliers de personnes dans l'enclave espagnole de Ceuta, mais aussi à Melilla, l'autre territoire européen situé sur le continent africain, 400 kilomètres plus à l'est. Pour l'heure, Mathias Reynal, on dispose de très peu d'informations officielles sur ces cas de détention.
3: C'est silence radio de la part des autorités marocaines. Les informations qui nous parviennent demandent donc à être recoupées et confirmées. Il y a la MDH qui suit de près les procédures et qui est une source fiable. Elle a donné hier le chiffre de 111 personnes placées en détention provisoire pour leur implication présumée dans ces tentatives d'émigration collective et notamment des violences contre les forces de l'ordre. Dans le détail, l'association marocaine des droits humains précise que 51 personnes ont été arrêtées à Tétouan, une grande ville du nord du Maroc située à 45 km au sud de Ceuta, à Nador, la ville marocaine près de Melilla. 52 autres personnes ont été interpellées. Le média espagnol Telescat Info parle même déjà de condamnations. 11 personnes auraient écopé de peines allant jusqu'à 6 mois de prison ferme. 2 condamnations pour avoir incité à commettre des actes criminels. 9 condamnations à Tétouan pour avoir facilité les départs clandestins. Selon le média marocain Hiba Press, 5 chauffeurs de taxi sont concernés. Leur syndicat national dénonce des jugements sévères. La MDH critique un traitement purement sécuritaire et judiciaire de la question migratoire. Mathias Reynal, Casablanca, RFI.
2: En République démocratique du Congo, face à la progression de l'épidémie d'Ebola, la stratégie vaccinale évolue. Plusieurs essais cliniques sont actuellement en cours pour mettre au point un vaccin dédié à la souche Bundibugyo, qui est à l'origine de cette 17e épidémie, un variant plus létal que celui déjà connu de la souche Zaïre. Face à l'urgence, l'OMS préconise donc de tester directement sur les malades ce vaccin déjà utilisé contre la souche Zaïre. Les précisions de Patient Ligodi.
4: Il faut distinguer deux situations différentes. D'un côté, les deux vaccins conçus spécialement contre les virus Bundibugyo. L'un est développé par l'Université d'Oxford avec le Serum Institute of India, l'autre par Moderna. Tous deux sont en phase 1. Cela signifie que les chercheurs vérifient d'abord leur sécurité, déterminent la bonne dose et observent s'ils provoquent une réponse immunitaire. À ces stades, on ne cherche pas encore à démontrer qu'ils protègent contre la maladie. De l'autre côté, il y a Hervé Beau. Ce vaccin est déjà homologué contre Ebola Zaïre et a été administré à des centaines de milliers de personnes. Comme sa sécurité est déjà bien connue, les experts de l'OMS estiment qu'il n'est pas nécessaire de répondre à tout le processus de développement. Ils recommandent donc de passer directement à un essai de phase 3, c'est-à-dire un essai destiné à mesurer son efficacité contre Ebola Bundibugyo chez l'être humain. Cette recommandation repose sur de nouvelles données encourageantes obtenues chez l'animal. Mais l'OMS reste prudente, rien ne prouve encore qu'Hervé Beau protège contre Bundibugyo chez l'homme. L'idée est précisément de le vérifier pendant l'épidémie actuelle, en attendant que les vaccins spécifiquement développés contre cette souche terminent leur première étape d'évaluation.
2: En précision signée, Patient Ligodi. Et puis au Nigeria, à passe d'armes entre le président Bola Tinubu et le cardinal Onayinkan. Pour rappel, l'archevêque émérite d'Abuja avait relayé dans une interview télévisée la teneur des échanges entre le chef de l'État et une délégation de dignitaires catholiques il y a une dizaine de jours à la résidence présidentielle d'Assaw Rock. Le cardinal Onayinka s'est fait publiquement l'écho des inquiétudes des représentants catholiques
5: des critiques mal reçues par la présidence qui a vivement dénoncé cette prise de parole publique. Une affaire qui fait débat en tout cas dans les rangs des candidats à l'élection présidentielle de janvier prochain. Explication, Lisa Fabian.
6: Sur la photo officielle, Bola Tinubu pose tout sourire entouré d'une quinzaine de membres de la conférence des évêques catholiques du Nigeria. C'était avant la prise de parole du cardinal John Onaikan à la télévision. Dans cette interview, le religieux a expliqué que les évêques catholiques avaient tenté d'alerter le chef de l'État sur la situation économique et sécuritaire très difficile dans le pays, mais que celui-ci avait fait la sourde oreille. Il n'avait pas l'air très content, a relevé le cardinal. Nous savions bien que nos déclarations étaient un peu différentes des informations que son entourage lui communique habituellement, a-t-il ajouté. Selon John Onaikan, la conférence des évêques a également exprimé ses inquiétudes sur un paysage politique de plus en plus verrouillé et le risque que le Nigeria devienne un pays à parti unique. Les religieux ont plaidé pour une refonte du système électoral afin de garantir des élections libres et crédibles. Ces déclarations n'ont pas du tout plu à la présidence qui les a jugées répréhensibles. Certains pontes du parti majoritaire ont ensuite suggéré que le cardinal soutient activement l'opposition. D'autres ont au contraire pris la défense de John Onaikan, estimant que ces attaques sont typiques d'une présidence nigériane qui ne supporte pas la critique.
5: Lisa Fabian, le stade Olembé à Yaoundé au Cameroun, équipement phare de la CAN 2022, ouvre ses portes au public gratuitement ce week-end pour des visites guidées et des animations sportives. De ce stade de 60 000 places, plus de 200 milliards de francs CFA et faute de financement, l'infrastructure n'est pas allée au bout de son ambition initiale, devenir un complexe multidisciplinaire. Une ambition revue à la baisse qui n'empêche pas les visiteurs d'apprécier les lieux, comme a pu le constater notre correspondant Joël Wadem.
7: Des milliers de Camerounais se sont rendus ce vendredi aux journées portes ouvertes du stade Olembé, où près d'une cinquantaine de fédérations sportives vous proposent des activités. Karine apprécie cette initiative.
8: L'initiative est louable. Voir beaucoup de disciplines sportives, avoir accès à des infrastructures sportives de notre pays pour faire des exhibitions, ça fait du bien.
7: D'autres visiteurs, à l'instar de Jonas et Yves, ont choisi de découvrir cette imposante infrastructure sportive.
9: La pelouse était de très bon état. J'ai pris les ascenseurs, je suis allé au premier niveau, deuxième niveau. Mes impressions sont très bonnes par rapport au stade Olembé. Il y avait des gymnases, des piscines, le complexe commercial annoncé et que je ne le trouve pas. J'estime que rien n'a évolué du tout.
7: Pour François-Félix Ewane, directeur de l'Office national des infrastructures sportives du Cameroun, l'achèvement du complexe sportif d'Olembé est imminent.
10: Nous sommes en train de travailler pour reprendre des travaux sur des sites qui étaient inachevés. Il était question de faire un stade de football, des stades d'entraînement, un hôtel, un centre commercial, un bois pour faire des balades, un plan d'eau. Les choses se construisent tout doucement.
7: En attendant, Olembé retrouve son public. Joël Wadem, Yaoundé, RFI.
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0: Bonsoir. Aujourd'hui, un roman graphique qui raconte un des grands drames de la conquête de l'espace, le destin tragique de la navette américaine Challenger, le 28 janvier 1986. Le visage du créateur, scénario de Laurent-Frédéric Bollet, dessin de Cristiano Spadoni, est un album paru aux éditions Rue de Sèvres. Décembre 1996, à quelques encablures des côtes de Floride. Deux pêcheurs, un père et son fils, remontent dans leur filet une pièce très lourde, très étrange. Mais quand ils lisent l'inscription NASA sur le gros morceau de métal, le père se rend à l'évidence, il s'agit très certainement d'un des débris de Challenger, la navette américaine qui s'est désintégrée 10 ans plus tôt, le 28 janvier 1986, après son décollage de Cap Canaveral. 7 astronautes étaient à bord de Challenger. Aucun n'a évidemment survécu. Comme son personnage, Laurent-Frédéric Bollet se souvient, comme si c'était hier, des terribles images que le monde entier a vues en direct à la télé et de la sidération qu'elles ont générée.
1: J'ai ce souvenir, d'une part parce que j'avais un âge suffisamment avancé pour être parfaitement au fait de l'actualité, puis comme je me destinais à l'époque à devenir journaliste, dès qu'il y avait un fait d'actualité important, je suivais ça, et je me souviens vraiment d'une édition spéciale sur TF1, et d'avoir effectivement été bouleversé comme tout le monde, en voyant ces images et ce nuage avec ces tentacules de fumée, si j'ose dire, qui formaient une sorte de sculpture aérienne tragique.

0: récit de Laurent Frédéric Bollet et Cristiano Spadoni démarre 20 ans plus tôt, en novembre 1967, quand la première vedette afro-américaine de la télévision, l'actrice Nichelle Nichols, rend visite à Atlanta au pasteur Martin Luther King. Le prix Nobel de la paix est un téléspectateur assidu de la série à succès Star Trek. À l'écran, Nichelle Nichols incarne le lieutenant Nyota Uhura. À travers son personnage, elle donne de l'espoir à tous les Afro-Américains et aux adversaires du racisme et de la ségrégation.
1: Nichelle Nichols raconte dans son livre de mémoire qu'elle a donc été invitée chez le pasteur King. Donc ils passent l'après-midi ensemble, elle fait connaissance de toute la famille, les enfants de Martin Luther King, et c'est vrai qu'elle confie à un moment donné qu'elle songe à arrêter Star Trek, et Martin Luther King lui dit « n'en faut pas, parce que non seulement pour votre carrière c'est bien d'avoir un tel rôle, mais surtout vous nous symbolisez quoi, la cause noire américaine, vous la représentez, et dans Star Trek c'est vrai que l'idée c'est une vraie volonté d'humanisme et d'égalité parfaite, c'était vraiment ça qui a été développé. » Donc elle reste dans Star Trek, mais effectivement elle est bouleversée par l'assassinat de Martin Luther King, et je peux vous assurer que donc, beaucoup d'astronautes ont par ailleurs témoigné que lorsqu'ils étaient jeunes et qu'ils regardaient Star Trek à la télé, ça a pu leur donner cette envie aussi d'aller dans l'espace un jour. Et donc, être un astronaute de la NASA dans les années 80, c'est aussi parce qu'on a sans doute regardé Star Trek dans les années 60. Donc, Nichelle Nichols est ensuite devenue une ambassadrice de la NASA. Et elle a été recrutée pour apparaître dans des spots de pub, on va dire. Elle était ambassadrice, littéralement, de la NASA. Ça, c'est un rôle officiel. Quand la première navette spatiale est présentée en 77, elle est là, invitée officiellement.
2: Bonjour, je suis Nichelle Nichols, mais je me sens en ce moment comme le lieutenant Uhura dans le vaisseau Enterprise. Vous savez, il y a maintenant une vraie navette spatiale du XXe siècle qui porte aussi ce nom. Et pour les programmes à venir, il y aura besoin de beaucoup de personnes, aux talents nombreux et aux qualifications variées. Je m'adresse à vous tous. Si vous voulez devenir astronaute, le temps est venu. C'est votre NASA, une agence spatiale dédiée à la mission d'améliorer la qualité de la vie sur Terre, maintenant.

0: après le premier vol spatial habité, celui du soviétique Yuri Gagarin. À bord, John Young et Robert Crippen. C'est un succès, et devant sa télé, une jeune femme a les yeux qui brillent. Elle rêve que la NASA enverra un jour des femmes dans l'espace. Elle est professeure d'histoire dans un lycée du New Hampshire. Elle s'appelle Christa McAuliffe. L'aventure spatiale la passionne, on peut même dire qu'elle l'obsède. Alors, quand le président Reagan lance le programme Teacher in Space, elle saute aussitôt sur l'occasion.
1: Elle a été sélectionnée par les plus hautes autorités, après des entretiens, après un dossier solide évidemment, donc elle s'est entretenue avec Michelle Nichols, et elle a été sélectionnée pour être celle qui allait s'envoler dans la navette spatiale Challenger en 86 pour donner un cours depuis l'espace. Elles avaient des rôles, hein, les navettes spatiales. Là, en l'occurrence, pour cette mission, on s'en souvient plus, mais il fallait déployer un satellite, par exemple. Il fallait aussi faire des expériences sur le comportement des fluides en microgravité. Et il fallait aussi observer la comète de Halley, qui passait pas si loin que ça. Mais évidemment, le principal, c'était de donner un cours depuis l'espace et d'ouvrir à des civils cette mission spatiale. Elle est civile. C'est une prof, c'est une femme, mère de famille, deux jeunes enfants. Elle symbolise tout ce que nous, on peut penser. C'est-à-dire, est-ce qu'un jour, je pourrais aller dans l'espace? Bah non, mais si, c'est peut-être possible. En tout cas, c'est elle qui nous représentait.
0: Sur le vol STS-51L, il y a une autre femme, Judith Resnick. Et cinq hommes, le commandant Francis Coby et le pilote Michael Smith, sont deux anciens pilotes de la guerre du Vietnam. Gregory Jarvis est le second civil de la mission. Il y a aussi Ellison Onizuka, qui emporte avec lui le ballon de l'équipe de foot de sa fille, ballon qu'on retrouvera intact dans les débris de la navette. Tout comme un petit bout de bois, emporté par le commandant Scobie, relique d'un des planeurs de l'aviateur australien Bert Hinkler, le deuxième pilote après Lindbergh à avoir traversé l'Atlantique en solitaire. Quant à Ronald McNair, physicien afro-américain spécialiste des lasers, c'est un bon karatéka, mais aussi un saxophoniste de talent, et il prépare une petite surprise avec la complicité d'un compositeur français, un certain Jean-Michel Jarre.
1: C'est globalement le 25e anniversaire de la NASA et le 150e anniversaire de l'État du Texas. Donc la ville de Houston, là où est basé le Johnson Space Center, a déjà commandé à Jean-Michel Jarre un grand concert son et lumière en avril depuis le centre de Houston. Donc c'est une opération conjointe entre NASA et l'État. Pourquoi pas utiliser ce fameux vol qui est quand même plus important que les autres, avec les deux civils, avec les deux femmes, avec les cours depuis l'espace. C'est sûr que c'est cette mission qui est la plus importante de l'année. Et donc, tiens, ben Ronald McNair qui sait jouer du saxophone, et s'il jouait un morceau depuis l'espace, et on l'incorporait au concert. Donc vous voyez, c'est un peu une opération, comme on dirait maintenant, un peu de com, qui peut faire le buzz, mais qui est plutôt super sympa. Originale, étonnante, fascinante. Et donc, il y a eu une répétition qui a été organisée. Donc, Ronald McNair et Jean-Michel Jarre se sont bien rencontrés. Une photo en atteste. Jean-Michel Jarre avait écrit une partition pour Ronald McNair qu'il avait répétée. Et donc, il devait la jouer depuis l'espace en ayant emporté, évidemment, un saxophone dans les soutes de Challenger. Évidemment, il n'a jamais pu le faire. Mais la partition existée a été réenregistrée. Et il a été diffusé pendant le concert qui a eu lieu en avril 86, donc trois mois seulement après. Et Jean-Michel Jarre l'a intégré à son album qui devait paraître dans la foulée, Rendez-vous. Et le dernier morceau de Rendez-vous, qui s'appelle Last Rendez-vous, mais entre parenthèses Ron's Piece, donc la contribution de Ronald, bah évidemment intègre ce saxophone.

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1: Chaque séquence de l'album s'ouvre par le compte à rebours jusqu'à la désintégration de la navette. Un artifice narratif parfaitement adapté à un lancement spatial et qui instille une petite dose de tension. Même si tout le monde sait comment l'histoire va se terminer.
2: Quand on est devant sa feuille blanche et qu'on se dit comment je vais organiser mon récit, il y a plein de possibilités. Est-ce qu'on fait un flashback? Est-ce qu'on commence par la fin? Est-ce qu'on commence au contraire de manière chronologique? Est-ce qu'on entretient un petit suspense quand même? Bon, on va pas faire croire que la navette n'a pas explosé. Bon, tout le monde le sait. Et donc, il faut le dire le plus vite possible. Moi, dès la sixième page, je le dis.

0: plus, je montre l'image avec toujours ces bras de fumée dans le ciel. Donc, il n'y a pas de tromperie sur la marchandise. En revanche, le fait ensuite de revenir par un compte à rebours, outre le fait que c'est un symbole, évidemment, d'un lancement de fusée, me permet quand même de revenir, évidemment, sur tous ces éléments, même qui datent de 18 ans en arrière. Oui, on commence avec la rencontre entre Michelle Nichols et Martin Luther King. Il n'y a aucun rapport avec une navette spatiale. Peut-être que si, quand même. Progressivement, on va remonter le temps. Et il y a quand même une tension qui monte. Donc oui, c'est un procédé narratif toujours efficace, mais qui en l'occurrence a été bien adapté.
1: 4 mois et 5 jours avant la désintégration, les astronautes sont en plein entraînement. Moment émouvant, la sortie de la navette du hangar et son transfert sur le pas de tir grâce à une plateforme sur chenilles qui se déplace à une vitesse infime, moins de 2 km/h. Une longue opération, elle dure plus de 6 heures. La narration de Laurent-Frédéric Bollet et Cristiano Spadoni fourmille de détails de ce genre disséminés dans les dialogues. Mais il y a aussi des détails techniques que les auteurs mettent en scène dans la bouche d'un directeur de projet.
0: Bien. Ici, vous avez donc la navette. Et ces deux tubes, sur le côté, sont des boosters, des moteurs fusées, ou comme on les appelle aussi, des propulseurs d'appoint. Les boosters sont constitués de 4 segments en anneaux, qui contiennent 450 tonnes d'un mélange combustible. Ce sont eux qui vont permettre d'apporter à la navette la poussée nécessaire à l'ascension. Notez que les boosters sont également reliés au réservoir de la navette, constituant la grosse partie centrale. Celui-ci alimente les 3 moteurs principaux, placés à l'arrière de la navette. On ne s'en rend pas compte, mais il est gigantesque. 46,88 mètres de long sur 8,40 mètres de diamètre. Il pèse près de 40 tonnes à vide. Il contient de l'oxygène liquide à l'avant et de l'hydrogène liquide à l'arrière. Il se séparera de la navette juste avant sa mise en orbite, puis retombera dans l'océan Atlantique. Il ne sera pas réutilisé. Chaque mission possède donc un réservoir à usage unique.
2: Ce qui n'est pas le cas des propulseurs d'appoint qui, eux, sont bien...

0: Mesdames et messieurs, bienvenue et merci de vous joindre à nous. En République démocratique du Congo, l'infrastructure routière n'est pas un simple enjeu de mobilité, mais le fondement même de notre résilience économique. Une route praticable, est-ce que c'est pas la récolte d'un agriculteur de sa perte et une famille de l'accès aux soins essentiels? C'est pour cette raison que le programme alimentaire intègre la réhabilitation des axes de desserte agricole au cœur de sa stratégie de sécurité alimentaire. Produire ne suffit plus, il faut acheminer pour nourrir. Pour approfondir cette thématique, nous recevons aujourd'hui Madame Patricia Kachabala, responsable de relations extérieures de Vodacom, originaire de l'Est de la République démocratique du Congo, désormais figure du secteur de télécommunications, elle incarne cette mission de désenclavement des territoires. Ensemble, nous analyserons l'impact vital des réseaux physiques et numériques sur le développement de nos communautés. Madame Patricia, bonjour.
1: Bonjour, merci pour cette opportunité de m'adresser à ces millions de Congolais aujourd'hui. Alors, déjà, j'aime bien que vous décriviez que je suis originaire de l'Est

0: Mesdames et messieurs, bienvenue et merci de vous joindre à nous. En République démocratique du Congo, l'infrastructure routière n'est pas un simple enjeu de mobilité, mais le fondement même de notre résilience économique. Une route praticable c'est pas la récolte d'un agriculteur de sa paix et une famille de l'accès aux soins essentiels. C'est pour cette raison que le programme alimentaire intègre la réhabilitation des axes de desserte agricole au cœur de sa stratégie de sécurité alimentaire. Produire ne suffit plus, il faut acheminer pour nourrir. Pour approfondir cette thématique, nous recevons aujourd'hui Madame Patricia Kachabala, responsable de relations extérieures de Vodacom, originaire de l'Est de la République démocratique du Congo, désormais figure du secteur de télécommunications, elle incarne cette mission de désenclavement des territoires. Ensemble, nous analyserons l'impact vital des réseaux physiques et numériques sur le développement de nos communautés. Madame Patricia, bonjour.
1: Bonjour, merci pour cette opportunité de m'adresser à ces millions de Congolais aujourd'hui. Alors, déjà, j'aime bien que vous décriviez que je suis originaire de l'Est, parce qu'en fait, moi, je suis plutôt née et grandie à l'Est et pas de là, mais je suis fièrement de l'Est. Et donc, il y avait un petit mot qu'on utilisait, on nous appelait Irebuka, c'est-à-dire née, grandie dans le Bushi, qui est un peu le grand royaume de l'Est. Alors, pour revenir à votre question, de savoir comment est-ce que les routes ont impacté ma vie en grandissant, je pense que pour nous, les routes, c'était pas du tout du bitume. Pour nous, les routes, c'était beaucoup plus cet accès, c'était beaucoup plus cette voie qui nous permettait de bouger d'un point A à un point B, pas nécessairement asphalté. Et on ne la mesurait pas en termes de kilomètres, on la mesurait en termes de temps. Ça voudrait dire pour nous combien de temps on mettait pour passer d'un point A à un point B, ça déterminait si on arrivait à l'école à temps ou bien si on arrivait tout propre. Voilà.
0: Alors, Madame Patricia, on va essayer d'approfondir concernant les petits commerçants. Comment pensez-vous que les routes impactent leur vie quotidienne?
1: Alors, je vais répondre de deux points de vue. Premièrement, d'un point de vue économique, la route, c'est un multiplicateur de richesse. Pour tout petit commerçant aujourd'hui qui a accès à la voie, à une route, ça veut simplement dire qu'il a une garantie de produire, mais aussi une garantie de vendre son surplus.
0: Quel parallèle faites-vous entre la connectivité physique et la connectivité numérique?
1: Je dirais que c'est un binôme gagnant. Aujourd'hui, on ne peut pas parler de route simplement physique en parlant de bitume sans envisager la route numérique, c'est-à-dire la connectivité. Je prends le cas de l'aide qui est acheminée par le PAM. Donc aujourd'hui, si le PAM devrait acheminer de l'aide dans une zone X, elle a bien entendu besoin des routes, mais elle a aussi besoin de connectivité pour s'assurer qu'on traque les camions, pour s'assurer que les camions sont sécurisés, mais aussi pour permettre à l'aide d'arriver en temps réel là où on en a le plus besoin. Il y a également un aspect qu'on ne devrait pas négliger, notamment le fait que le mobile money aujourd'hui peut permettre aux petits commerçants de se désenclaver et de vendre un peu plus. Donc du coup, c'est le chenon manquant dans cette agriculture. Pour passer de la subsistance à une véritable agriculture d'autonomisation, on a besoin de connectivité pour avoir des informations sur la météo, sur les marchés, sur les prix, et même pour pouvoir rentabiliser son activité.
0: Merci beaucoup, Madame Patricia. Et je voudrais vous informer que Madame Patricia n'est pas notre seule invitée. Nous avons avec nous Monsieur Edouard Camou, responsable de la section résilience au programme alimentaire mondial. Bonjour Monsieur Edouard.
2: Bonjour Madame.
0: Voilà, selon votre expérience en tant que responsable de la section résilience, pourquoi la réhabilitation routière est-elle un élément clé dans la lutte contre la faim?
2: Tout d'abord, permettez que j'ai saisi cette opportunité pour vous remercier de pouvoir donner au PAM l'occasion, n'est-ce pas, de mettre en lumière un pan de nos activités qui est souvent pas connu de beaucoup, c'est le programme Résilience. Revenant au programme général du PAM et par rapport à votre question de manière spécifique, eh bien, le PAM, comme vous le savez, apporte une assistance alimentaire aux personnes les plus vulnérables dans le pays en temps de crise, comme c'est le cas aujourd'hui dans la partie est du pays, où il y a beaucoup de gens qui sont déplacés et qui ont besoin d'assistance alimentaire, que ce soit, n'est-ce pas, par rapport aux communautés qui connaissent des situations d'insécurité alimentaire beaucoup plus chroniques, comme par exemple les populations autochtones, locales, eh bien, l'OPAM utilise la route. Déjà, au niveau de l'évaluation des besoins de sécurité alimentaire, de malnutrition, les enquêtes qui sont menées conjointement avec d'autres partenaires et le gouvernement, eh bien, l'OPAM utilise la route. Qu'il s'agisse de la réponse apportée aux personnes qui sont en insécurité alimentaire aiguë dans le cas, n'est-ce pas, de la partie est du pays, eh bien, les vivres sont acheminés via les routes. Et dans le programme Résilience, eh bien, les routes jouent un rôle important pour pouvoir bâtir la résilience des communautés, parce que c'est à travers la route que les vivres qui sont produits au niveau communautaire peuvent être acheminés aux centres commerciaux, mais également les routes permettent, n'est-ce pas, à ce que les communautés puissent aller produire dans les zones de production.
0: Comment impliquez-vous les communautés dans ces projets?
2: Alors, il faut dire que l'OPAM est là pour appuyer le gouvernement et c'est à travers les priorités du gouvernement que l'OPAM met en œuvre les activités. Et sur le plan justement de la résilience, eh bien, une fois que nous avons déterminé les besoins des communautés à travers ce que nous appelons l'approche à trois niveaux intégrés, dont la planification communautaire est partie centrale de cette approche, cela vise, n'est-ce pas, à déterminer de manière conjointe les besoins des communautés qui, une fois déterminés et les priorisés, eh bien, on peut mettre en œuvre les activités. Et lors de ces consultations, je veux dire, la route est souvent la priorité numéro un au niveau des communautés dans lesquelles nous intervenons en milieu rural. Eh bien, le travail avec les communautés se situe au niveau déjà des villages qui sont ciblés, les villages ciblés avec les tronçons connus. Une fois que les villages ont été ciblés, ce n'est pas suffisant parce que ce n'est pas le village qui travaille, ce sont les personnes. Et il y a donc le ciblage au niveau des ménages qui permettent d'identifier quels sont les ménages les plus vulnérables qui pourront participer aux activités.
0: Quels sont les premiers impacts visibles sur les échanges commerciaux après la réouverture d'une voie?
2: Alors, le slogan qu'on dit souvent, là où la route passe, le développement suit, ce n'est pas un slogan vide, c'est une réalité. Lorsque la route passe, eh bien, il y a une nouvelle vie qui est visible dans les communautés. Le long des villages traversés par la route, eh bien, il y a une diversité d'activités commerciales, d'activités de métiers qui se créent. Et on peut le voir. Des deux, en termes de flux commerciaux, dans les deux sens, des commerçants qui arrivent, les populations villageoises qui bénéficient de cette nouvelle route, qui peuvent aller vers des centres commerciaux, il y a une intensification du trafic. Et il faut relever également que, au-delà de l'aspect commercial, justement, la route donne l'accès vers d'autres services tels que l'accès à l'éducation, l'accès aux centres de santé. Et on note également parallèlement une augmentation des activités de production, parce qu'elles savent aujourd'hui qu'il y a une route, elles peuvent produire davantage, soit les écouler en allant eux-mêmes avec ces vivres, ou alors que des commerçants viendront les prendre chez eux. Et il y a donc une amélioration de leurs moyens d'existence à travers des prix qui varient et qui peuvent permettre, n'est-ce pas, à ces ménages de développer d'autres activités ou de réinvestir.
0: Mmh. Alors là, nous avons M. Edouard qui va représenter l'expérience des routes physiques et Mme Patricia qui représente les routes numériques. À votre point de vue, quel est le lien entre l'accès physique et l'accès numérique? Quel lien vous faites? Je commence par M. Edouard.
2: Alors le lien, pour moi, il est très visible, c'est que les routes justement permettent déjà le transport des biens et services et les équipements de communication en font partie. Et nous, en tant que PAM, nous utilisons ces équipements pour justement mettre à point ou rendre beaucoup plus performants nos opérations. Donc les routes transportent déjà ces équipements et favorisent l'installation et même le suivi de ces éléments-là. La combinaison des deux, je crois, permet à nos PAM d'être beaucoup plus efficaces au niveau de la délivrance de l'aide alimentaire ou de l'assistance alimentaire que nous apportons aux ménages, aux personnes, qu'elles soient très vulnérables ou aux petits producteurs, parce que il y a un effet multiplicateur, parce qu'à travers, par exemple, les télécommunications, eh bien, les banques fonctionnent mieux. Nous utilisons aussi ce que nous appelons le cash, où nous utilisons les moyens, les nouvelles technologies, c'est-à-dire le téléphone. Donc, vous voyez, une combinaison de ces deux éléments permet de nous rendre beaucoup plus efficients et efficaces lorsqu'il s'agit de venir en appui aux ménages, aux communautés.
1: Madame Patricia, alors je suis d'accord avec tout ce que Monsieur Camon a dit, mais je voudrais juste rajouter la partie émotionnelle aussi d'une route. Parce qu'aujourd'hui, une route aussi, c'est un désenclavement psychologique. Quand une route arrive, et on l'a vu, c'est déjà cette lueur d'espoir qui arrive et les gens qui se disent, bah voilà, c'est pas fini, la fatalité est annulée, donc du coup, nous avons droit à espérer à des meilleures conditions de vie. De mon point de vue, je pense que nous avons également l'aspect de l'accessibilité à des prix beaucoup plus concurrentiels, parce que ce petit commerçant aujourd'hui qui voit la route s'ouvrir, c'est aussi une lueur d'espoir pour lui pour pouvoir vendre à des meilleurs prix. On l'a vu sur des routes, je donne un exemple, quand il y avait la route Kavumu vers Iranga, on a vu comment les commerçants sortaient sur la route. Maintenant, ils ont compris qu'ils pouvaient venir vendre leurs vivres sur la route parce qu'il y avait le trafic. Je veux également parler du fait que la connectivité numérique aujourd'hui, c'est le levier même par excellence pour désenclaver nos esprits. Avec la connectivité aujourd'hui, on est en mesure d'exprimer ses pensées, on est en mesure d'être présent sur la toile et surtout d'apprendre et de se nourrir de différentes informations. Donc du coup, pour moi, quand je parle connectivité aujourd'hui, on ne peut plus dissocier les deux. La connectivité numérique a besoin des routes pour déployer le matériel, a besoin des routes pour aller entretenir le matériel, a besoin des routes pour apporter les terminaux. Parce qu'aujourd'hui, apporter le réseau ne suffit pas. Il faut encore qu'il y ait des terminaux pour que ces personnes puissent en jouir. Donc, vous voyez qu'aujourd'hui, on ne sait pas dissocier les deux. Et je pense que ce que le PAM est en train de faire est une initiative très louable.
2: Oui, je voudrais ajouter à la suite de Mme Patricia un élément sur lequel nous nous appuyons dans l'appui que nous apportons aux petits producteurs notamment. C'est que le PAM ne leur apporte pas simplement l'assistance en termes de renforcement de leur capacité pour produire ou stocker, mais également nous les mettons en lien avec le marché. Et c'est d'ailleurs même là le plus grand défi aujourd'hui. Et nous utilisons justement ces plateformes virtuelles.
3: Alors, au-delà de la connectivité des voies, les routes, à votre avis, quelle autre infrastructure pourrait jouer un rôle important aujourd'hui dans la sécurité alimentaire des communautés? Madame Patricia.
1: Alors, il faut envisager des unités de stockage. Parce qu'avec les routes, on va avoir des surplus en production. Et qui dit surplus de production, dit nécessairement option pour écouler, mais aussi option de stockage. Une fois qu'on aura passé l'étape des options de stockage, à mon avis, je pense qu'il faudra aussi penser transformation. Je pense qu'il y a déjà autant de projets, notamment avec le corridor vert, qui parle déjà de comment est-ce que nous pouvons transformer les produits agricoles issus de l'Est en les emmenant vers l'Ouest, mais avec une transformation. Et donc, je pense que les prochains entrants dans la zone devraient être ceux qui sont spécialisés dans tout ce qui est stockage et aussi dans tout ce qui est transformation.
3: Monsieur Edouard.
2: Alors, je pense que Madame Patricia, elle a balayé pratiquement les éléments. Je veux peut-être rajouter en insistant que, justement, ce que nous faisons déjà au niveau du PAM, c'est accompagner justement les communautés à avoir une capacité de stockage, de conservation de leurs produits, mais également en mettant le focus sur la formation pour qu'il y ait moins de pertes post-récolte. Pour produire, il faut avoir l'énergie. Le PAM a initié dans 7 sites aujourd'hui ce que nous appelons des unités de transformation rurale rapide. Nous avons installé des kits solaires qui permettent de générer autour de ces kits au sein des communautés certaines activités productrices pour les ménages. Ça va de la transformation justement à l'éducation, à la formation qui couvre une panoplie, n'est-ce pas, d'activités, que ce soit au niveau de l'environnement, qu'au niveau de la production, qu'au niveau simplement de nouvelles technologies, l'Internet ou l'apprentissage. Eh bien, c'est cela.
3: Ouais. Mais cette belle conversation nous permet d'avoir une idée un peu plus claire et plus ouverte, plus élargie de l'action du Programme alimentaire mondial. Un grand merci à M. Edouard Camus et Mme Patricia. Nous atteignons malheureusement la fin de cette conversation. On aurait bien voulu prolonger pour en savoir davantage. Mais avant de clôturer, je voudrais avoir en quelques mots, Monsieur Edouard, je vais commencer par vous et terminer par Madame Patricia. Qu'est-ce qui, selon vous, aide à engager plus de populations, particulièrement la communauté locale, dans l'entretien, la maintenance et d'abord la construction et la maintenance de ces infrastructures essentielles?
2: Merci pour cette question, hein. Je dirais peut-être deux choses, où l'élément principal, c'est que on est fier lorsque nous avons contribué à la réussite de quelque chose. Et c'est justement ce que l'OPAM fait à travers, n'est-ce pas, le programme Résilience, c'est que la consultation que nous faisons initialement pour identifier les priorités des communautés, c'est pas nous qui identifions. Nous aidons à condenser les priorités des communautés dans un plan d'action. Et une fois que les priorités sont identifiées, eh bien, c'est toujours les communautés qui sont au cœur de l'activité. Donc, lorsque l'activité est réalisée, lorsque la route rurale ou la piste rurale, le dessert agricole est réalisée, eh bien, c'est les communautés qui sont au cœur. Donc, la fierté d'avoir réalisé est le premier élément d'adhérer à cette réalisation. C'est le premier avantage sur lequel nous nous appuyons.
1: Madame Patricia. Pour ne pas répéter tout ce que M. Edouard a dit, je veux plutôt encore une fois parler de la voix de la fille de l'Est. Je pense que pour nous, c'est beaucoup plus l'espoir. Dit-on, l'espoir fait vivre. Et pour nous, les routes, c'est l'espoir. Et donc, l'espoir de voir et de continuer à voir les camions passer, les commerçants passer, découler nos marchandises, nous fait vivre. Et c'est ce qui motive la communauté à s'impliquer naturellement dans des actions communautaires pour entretenir les routes et même les construire. J'ai vu même des femmes qui s'impliquent. Ce n'est même pas au regard du genre des hommes ou des femmes, non. C'est vraiment cet espoir qui brûle dans chacun d'entre eux et qui veulent voir continuer cette vie. Donc d'un côté, c'est ça. Et d'un autre côté, c'est la résilience. Le cheval de bataille de M. Camus. C'est le fait que on ne veut pas baisser les bras, on ne veut pas se dire que c'est la fin, on se dit qu'il y a encore une option, il y a encore une lueur d'espoir, et ben on baisse pas les bras et on va prendre les outils, mettre la main à la pâte et entretenir ses routes. Donc c'est une combinaison de ça, ça vient de l'espoir, ça vient de nos émotions, et voilà, on les traduit en action en travaillant aux côtés de ceux qui ont été mandatés pour faire ces routes.
3: Voilà, la fierté, la résilience, l'espoir. C'est par ces trois mots qui nous rappellent à quel point plusieurs mains mises ensemble peuvent faire des grandes choses. Et surtout, l'impact du travail accompli par le Programme alimentaire mondial au sein des communautés. Merci, Madame Patricia, d'avoir partagez votre parcours et vos analyses. Merci à M. Edouard Camus d'avoir été avec nous pour le compte du Programme alimentaire mondial et surtout de nous avoir donné cette vision plus large de ce que fait le Programme alimentaire mondial sur le terrain. Aujourd'hui, il nous a été rappelé qu'une route est bien plus qu'un chemin. C'est une chance Une chance pour les agriculteurs de vendre, pour les enfants d'apprendre, pour les familles de s'épanouir et pour les communautés de bâtir un avenir plus sûr. Quand nous investissons dans les routes, nous investissons dans les personnes. Et lorsque les communautés sont connectées, la sécurité alimentaire devient possible. Ainsi donc, avec Madame Patricia et Monsieur Edouard, nous pouvons nous permettre de vivre.
4: Nous changeons de vie ensemble.
3: Merci de nous avoir suivis.

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0: Dans la vie, tout le monde traverse des blessures, des déceptions ou des moments difficiles.
1: Mais attention, garder la colère, la haine ou l'esprit de vengeance dans son cœur finit souvent par détruire la paix intérieure.
0: Beaucoup de personnes vivent aujourd'hui dans le stress permanent, l'angoisse ou même la dépression parce qu'elles portent seules des douleurs qu'elles n'arrivent pas à évacuer.
1: Un conflit mal géré peut briser une famille, éloigner des amis ou pousser quelqu'un à l'isolement.
0: Certaines paroles blessantes restent gravées pendant des années et fragilisent mentalement ceux qui le subissent.
1: C'est pourquoi il est important d'apprendre à dialoguer, à écouter, à demander pardon et parfois même à s'éloigner calmement des situations toxiques.
0: La vraie force ne se trouve pas dans les cris, les insultes ou la vengeance.
1: La vraie force, c'est de garder son calme quand tout pousse à la colère.
0: C'est de protéger sa santé mentale, de choisir des paroles qui apaisent et de ne pas laisser les problèmes contrôler sa vie.
1: Prenons soin les uns des autres.

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